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0: lutter contre la canicule. Alors le meilleur pour l'instant, c'est le fils d'Agathe qui a laissé le frigo ouvert pour que sa maman elle ait pas chaud. C'est super ça. Vous avez d'autres conseils vous?
1: Moi ce que je fais, je vous conseille de faire quand il fait vraiment très très chaud. Vous pouvez poser la bouteille congelée devant le ventilo, ça rafraîchit de ouf la pièce.
2: Putain, mettre un sopalin avec
3: tu
2: de l'eau.
3: Tu peux mettre aussi une serviette mouillée sur ton ventilateur.
0: Serviette mouillée sur ton ventilateur, comme ça, ça fait un court-circuit, c'est pas mal. Ouais, c'est pas mal ça, quand même. Non, mais on a de bonnes idées.
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3: Horrible.
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0: 39, il fait 26. C'est combien chez toi, Théo?
1: Il fait 36,8.
0: Mais tu l'as mis où le thermomètre?
2: J'hallucine.
0: C'est bien, Théo.
1: Il est constamment dedans.
0: Bon, allez, 0,53.
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1: Tu te réveilles avec Skyrock et tu gagnes 17 000 euros ce matin, Emmanuela. Elle est belle la vie. Hein.
3: Oh, carrément. Bah, ça
2: magique.
3: Ah,
2: c'est parfait là.
3: J'ai eu 30 ans vendredi. Mon compagnon m'a demandé en mariage.
2: Ah, c'est beau ça.
3: Voilà. Ça pourrait servir pour ça et puis pour partir en vacances avec nous aussi.
4: Là, c'est la belle
2: chose. Ouais, le combo parfait là.
3: Ouais, carrément. Franchement, trop bien. Je suis trop heureuse.
4: Bah, bon anniversaire avec un petit peu de retard et félicitations pour ton mariage.
2: Bah, ouais, bravo.
5: Ah, oui.
1: Et félicitations pour les 17 000 euros aussi.
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0: Et on écoutait Bilouki à l'instant sur Skyrock. Bonjour tout le monde, il est 6h, c'est parti pour le Morning Best du samedi matin.
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0: va découvrir l'appel en entier dans quelques minutes. Et juste avant, on va tout savoir sur l'actu, le sport, la canicule, la météo. Ça démarre tout de suite avec Rémi qui est connecté. Bonjour Rémi.
1: Ça va?
0: Ça va, écoute, en pleine forme. On va donc savoir à combien on va craquer. Hein.
1: Bah oui, l'alerte orange canicule qui s'étend à 60 départements à partir de midi. Là, la moitié du pays est concernée. Quelques averses possibles de la Normandie, de la Nouvelle-Aquitaine jusqu'à la région parisienne. Ciel assez gris de la Bretagne aux côtes normandes. Le soleil va dominer partout ailleurs, mais des orages assez forts vont se déclencher au fil des heures du Berry à la Lorraine, pareil sur les Pyrénées, le Massif central et les Alpes. Demain, ce sera lourd, mais ensoleillé. D'ailleurs, ce sera la journée la plus chaude de la semaine. Des coups de tonnerre prévus sur le nord-ouest, près des frontières du nord et sur les reliefs. Les températures ce matin, 18 à Lille, 19 à Lyon, 20 à Paris et à Marseille. Dans l'après-midi, 21 sur la pointe du Cotentin, 24 dans le Finistère, 29 en Picardie, 30 dans le Nord-Pas-de-Calais, 31 dans l'Hérault, 34 dans les Bouches-du-Rhône, en région parisienne et en Normandie, 35 dans la Loire, 36 en Côte d'Or, sur la Haute-Garonne et sur le bassin aquitain, 37 sur le Massif central et en Vallée du Rhône, 38 en Alsace et 39 dans l'Yonne. La pollution, c'est moyen, les indices entre 3 et 5.
0: Le tour de l'actu tout de suite en 2 minutes sur Skyrock.
1: Alors, on vient d'en parler dans la météo, on passe donc de 53 à 60 départements en vigilance orange canicule dès ce midi, 7 de plus qu'hier. Une vigilance rouge pourrait même être instaurée dans certains départements demain. Sébastien Lecornu annonce l'ouverture d'un centre de crise qui sera géré depuis le ministère de l'Intérieur. Météo France alerte sur cet épisode qui pourrait être similaire à la canicule de 2003. Près de 800 écoles et collèges ont décidé d'aménager les horaires de classe pour lundi. Un peu plus de 4000 candidats au bac voient les oraux être décalés de quelques jours. Enfin, le gouvernement affirme qu'il n'y a pas de remise en cause de la fête de la musique pour demain. Pas mal de villes ont quand même décidé de l'annuler. C'est le cas à Poitiers, à Nanterre ou encore à Angers et du côté de Brive. Une baisse des prises en charge pour la sécurité sociale par la sécurité sociale dès cet été là sur certains actes médicaux. Le gouvernement a informé les régimes de santé complémentaire d'un coup de rabot. L'économie visée est située entre 1,5 et 2 milliards d'euros. On ignore à ce stade si les consultations médicales seront ou non concernées. Le métro de Lyon, théâtre d'un grave accident, un passager aveugle est mort hier après avoir chuté d'un quai. Ça s'est passé dans une station du métro du 6e arrondissement. Le gestionnaire du réseau lyonnais affirme que l'usager n'a pas réussi à identifier la limite de sécurité. Elle est matérialisée par des reliefs au sol. Les pompiers sont rapidement arrivés, mais la victime n'a pas pu être réanimée. Et puis un cessez-le-feu après un regain de tension. Israël et le Hezbollah se sont mis d'accord pour un arrêt des frappes, principalement dans le sud du Liban. Information donnée par des responsables américains et de la région du Golfe. Les deux camps ont accepté de respecter une trêve dans le cadre d'une négociation menée par le Qatar, l'Iran et les États-Unis.
0: Et un mot de sport tout de suite.
1: Allez, avec les résultats de cette nuit. Et puis déjà, cette victoire du Maroc hier soir, 1-0 contre l'Écosse. Le Brésil a largement dominé Haïti. Bon, on s'y attendait, 3-0. Et victoire des États-Unis 2-0 face à l'Australie. Il y a la Coupe du Monde, mais il y a aussi les phases finales du top 14. Les demi-finales, pour être très précis, entre Toulouse et le Racing 92. Victoire de Toulouse, net et sans bavure, 71-17. Ce soir à 21h05, c'est Montpellier qui est opposé au Stade français.
0: Et ouais, on est premier sur les infos avec Rémi qui est de retour dans moins d'une demi-heure.
1: À tout à l'heure.
0: À tout à l'heure.
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0: Et on démarre avec PLK qui a rempli ses stades de France, c'est blindé. La tournée cartonne aussi. L'album, c'est une boucherie. L'album Grand Garçon, vous l'avez découvert sur Skyrock évidemment. PLK Pocahontas, c'est le réveil de Star juste après avec Diffoul et toutes les.

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1: Une star. Je m'appelle Cyril Gann.
2: Et tu, je crois que tu te gourres un peu, mon gars. Hein.
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1: C'est Skyrock. Premier sur le MMA, il était venu se réveiller avec nous en plus.
3: Ouais.
1: On va le retrouver maintenant.
3: Ouais.
1: Et on a réveillé, vous envoyez les numéros des gens qu'on peut réveiller tous les matins. On a réveillé Roger et son fils.
3: Et le fiston.
1: Et on réveille en famille ce matin avec Cyril Gann. Est-ce que Cyril va être bien accueilli? Hop là, j'esquive. C'est parti.
3: Allez.
4: Allô.
1: Salut les gars.
4: Ouais.
1: C'est Cyril.
4: Ça va?
5: J'ai fait un combat chez Donald Trump.
4: Un combat de quoi?
5: Moi, je fais du MMA.
4: Oh là, c'est sur quoi? C'est sur un portable?
5: Non, c'était à la Maison Blanche.
4: Bon, attendez, j'appelle mon fils, c'est lui qui s'en occupe.
5: J'arrive, on va faire du MMA dans le salon.
4: Non. Tiens, je passe mon fils.
1: Allez-y.
3: Projet capte que dalle.
4: Allô, oui.
1: C'est Cyril.
4: Qui?
1: Je m'appelle Cyril Gann.
4: Je connais pas Cyril Gann, moi.
5: J'ai affronté Alex Pereira chez Donald Trump.
4: Ouais. Bah ouais, c'est ça, mais moi j'allais affronter le pape.
5: Quand tu t'entraînes dur, t'as envie de combattre. C'est tout, c'est simple que ça.
4: Vas-y, viens, on va s'entraîner à deux, viens.
5: Bah ouais, si vous voulez. Ouais.
4: Vas-y, allez, viens, amène ta gueule, vas-y, que je vois ta tronche là.
5: Je fais quasiment 2 mètres.
4: Ah ouais, moi je fais 2 mètres aussi, alors viens, vas-y. Amène ta gueule, ce bâtard là, je t'ai demandé, moi.
5: Je tape les gens pour vivre.
4: Ah ouais, bah t'as une grande gueule au téléphone, mais par contre, je me demande si devant t'aurais la même gueule.
5: T'es pas un compétiteur.
4: Bah tiens, ta gueule, c'est de...
6: J'ai
4: pas son numéro de téléphone, c'est en privé.
5: Allô.
4: Attends, mon pote. Attends, j'ai dans ma chambre.
5: Parle mieux à ton père, sinon je te boxe.
4: Ta gueule, je t'emmerde, fils de p***, c'est ta faute.
5: Non.
4: C'est pas toi, c'est moi, je vais te démonter ta gueule, bâtard.
5: Bonne journée.
1: Et heureusement qu'il a pas rencontré le fils de Roger, Cyril Gann, je suis pas sûr qu'il gagnait.
3: J'ai un doute aussi.
1: Très bonne ambiance dans la famille.
3: Mais grave. Absolument.
1: Et ben voilà, on a mis une bonne ambiance, tout va bien. C'était Roger et son fils et Cyril Gann sur l'octogone de Skyrock ce matin.

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1: On va transformer les hommes en femmes et les femmes en hommes ce matin.
2: Ah bien.
1: Si vous étiez un homme, vous feriez quoi? Si vous étiez une femme, vous feriez quoi? Il y a le message que nous envoyez, tiens, je les prends au hasard les messages. On a qui? On a le message de Gauthier. Salut Gauthier.
3: Salut l'équipe, c'est Gauthier du 67.
1: Salut.
3: Alors moi j'aimerais pas être une fille. Moi en garçon je suis très bien. Déjà, pour le fait de pouvoir pisser debout, ça c'est juste incroyable. Où on veut en plus de ça. Et puis je me dis qu'en garçon je suis déjà assez chiant comme ça. Je râle déjà toute la journée. Alors j'imagine même pas si j'étais une fille. Allez, bonne journée l'équipe.
1: Petite dédicace pour vous les filles. Il est super Gauthier. Donc Gauthier, tu veux pas jouer à mon jeu? Tu veux pas être une fille pendant une journée?
2: Mais une journée c'est bon, c'est vite fait.
1: Tu ferais quoi Guigui toi?
2: À moi, mais en tant que femme, une journée.
1: Oui.
2: Je pense que je ferais que de me toucher les nichons.
1: Ah, toi aussi, t'es comme 90% des mecs qui nous ont laissé des messages ce matin.
2: Les fesses aussi, j'arrêterai pas, toute la journée.
1: Qu'est-ce que vous feriez, qu'est-ce que vous feriez, les filles? Tiens, on a le message que nous envoyait Alex. Ouais, c'est ça, c'est Alex. Salut, Alex.
4: Coucou la team, c'est Alex du 5-1. Moi, si j'étais un mec, franchement, je pisserais partout.
1: Hein,
4: vous avez trop de chance. Je suis trop jalouse. Franchement, l'occasion d'être un mec pendant 5 minutes, ouais, je pisse partout, quoi.
1: C'est vrai que c'est pratique, hein. Tu te débraguettes, tu sors le kiki et hop là, et hop, c'est fait. Melvin, c'était une femme pendant une journée.
5: Salut l'équipe, c'est Melvin. Ouais, moi, si je serais une meuf, direct, là, je me crée un compte OnlyFans, direct dans la foule pour faire des sous à mort, là. Ah, ce serait mon premier truc que je ferais. Mais après, ça, sinon, c'est mon seul regret. Mais la cuisine, le ménage, tout, c'est pas pour moi. Donc, ouais, je préfère être un garçon. Allez, bon courage, la team, salut.
1: La cuisine, le ménage, c'est pour vous, les filles. Ah, tu t'es fait des amis ce matin. On t'embrasse, Melvin. 0153 40 30 20, il y a Standard Express. Vous appelez en décrochant direct. Allo, allo, Skyrock, bonjour.
6: Allo.
1: Allo, c'est qui?
6: Ouais, c'est Julien.
1: Salut, Juju. Alors, je te transforme en Julien. En Julia pour une journée. Tu es Julia.
6: Ah, j'aurais préféré Juliette, mais bon.
1: Allez,
2: ouais,
1: allez,
2: va pour Juliette.
1: Transforme en Juliette. Allez, t'es Juliette.
6: Allez.
1: Alors, Juliette, dis-nous.
6: Eh ben, moi, je pense que si ça arrivait que je devienne une fille, je pense que j'irais me mettre sur une plage et voir. Comment les garçons abordent, du coup.
1: Et tu te mettrais comment sur la plage? Tu mettrais un bikini, un string? Tu te mettrais en string?
6: Oh bah, je pense en petit bikini bien serré.
2: Ouais, c'est ça.
1: Tu sais que tu commences par me faire de l'effet, Juliette.
6: Ah non, arrête, Difool, arrête.
1: Si, si, il se passe quelque chose entre nous, hein.
6: Oh, Difoulette.
2: Juliette et Difoulette.
1: Non, mais elle est pas mal ton idée sur la plage. C'est pas mal, c'est pas mal.
6: Voilà.
1: Bisous, Juliette.
2: Allez, salut, Juliette.
1: Salut, Juliette.
2: On t'embrasse, Juliette.
1: 01 53 40 30 20. Skyrock, bonjour. Allô, allô.
7: Allô, allô, l'équipe.
1: Oui, bonjour, mademoiselle. C'est comment votre prénom?
7: Moi, c'est Lou.
1: Bonjour, Lou. Alors, Lou, tu es une femme pendant une journée, tu fais quoi?
7: Je pense que j'explorerai mon corps. Hein.
1: Oh. Ok, c'est bien dit. Non, mais c'est bien dit.
2: C'est bien, ouais. C'est vrai.
1: Il y en a plein qui nous ont dit ça, mais de manière un peu moins mignonne.
2: Classe, ouais, c'est vrai.
1: Toi aussi, tu toucherais les seins et tout le reste.
7: Au moins, je pense que oui, il y a un peu tout qui passe.
1: D'accord, ok. Non, mais c'est vrai, tu profites de ton nouveau corps pendant une journée, c'est bien, Lou.
7: Voilà, c'est ça.
1: Je crois qu'on va perdre Guigui, parce que là, je sais pas ce qui se passe, mais... On va le perdre.
2: Ouais, franchement, t'as une belle voix. Moi, si t'étais une fille, je pense que effectivement.
1: Toi, t'as pas besoin de changer de prénom en plus.
2: Je te donnerais beaucoup de plaisir.
7: Ouais. Lou, oui, c'est mix, c'est ça. C'est, ouais, c'est bien ça.
1: Ça marche très bien. On te fait des bisous, Lou. Merci à toi.
7: Allez, bisous, l'équipe.
1: Salut, Lou. 01 53 40 30 20. Mais ça vous déchaîne ce sujet. Allô, bonjour.
8: Bonjour.
1: Bonjour, c'est
2: salut.
1: Qui
8: Salut, salut, l'équipe.
1: Comment tu t'appelles, monsieur?
8: Alors, moi, c'est Roberto.
1: Salut, Roberto.
8: Roberto Pequeto.
1: Alors, Roberto, tu fais quoi pendant une journée, toi?
8: Alors, moi, pendant une journée, je rêverais de me lever le matin avec la triche.
1: Ah ouais, ça, c'est un truc qui vous fascine, les filles.
8: Ah ouais, franchement, ouais.
1: D'accord,
8: ouais,
1: ouais.
2: On contrôle pas, malheureusement.
8: Et puis, avoir la main dans le calbut la plupart du temps de la journée.
1: Mais la triche le matin, c'est pas super agréable, parce que parfois, t'as envie de faire pipi. Et il faut rabaisser le...
8: Ça vient pas,
1: t'as envie, et puis tu rabaisses le truc en disant, bon, il va... Mais bon, c'est des petits problèmes techniques qu'on a, nous, les garçons.
2: Ça arrive.
1: Et que vous avez pas, vous, les filles. On te fait un gros bisou, Roberto. Tu as une très belle voix.
8: Salut.
1: Pour Roberto.
2: Et moi, je suis paumé, je sais plus si t'es une fille ou un garçon, là.
8: Je suis
2: un vrai mal.
1: Ça s'entend.
2: Ouais. Eh ben, gros bisous, mon Roberto.
1: Oh, bisous, Roberto.
2: Bisous, ouais.
8: Salut.
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0: De défouler les meilleurs sons de Skyrock pour vous tirer du lit en ce samedi matin. C'était Rihanna avec Man Down. Bonne journée tout le monde. C'est Skyrock que vous écoutez si vous faites du sport, si vous êtes en train de ranger votre maison aujourd'hui. On a les meilleurs moments du morning de défouler avec. On fait péter la banque dans un instant. Le grand match à suivre avec deux auditeurs, un garçon, une fille. C'est Moussa contre Carole de la culture générale avec les 12 coups de midi. C'est préparé par défouler toute l'équipe. On se met ça dans un instant. Et pour le son, on revient aussi très vite avec Mauvais Joe. Ça sera Maladie sur Skyrock. A tout de suite, 6h21.
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3: Allez, on fait péter la banque là tout de suite sur Skyrock. Avec donc toi, Moussa. Moussa, en direct, tu vas jouer contre... Ah non, tu devais avoir Alexia, bah tu vas jouer contre Carole.
4: Salut. Bonjour.
5: Salut, Carole.
3: Allez, faites-vous un bisou tous les deux, un petit bibi.
4: Bisous.
3: Moussa, t'es à Nanterre, t'es où Carole, toi?
4: Moi, je suis à Caen.
3: À Caen, très bien. La Normandie contre l'Île-de-France ce matin. C'est notre Coupe du Monde à nous. Vous allez répondre à des questions de Jean-Luc Reichmann. J'espère que vous serez meilleurs que les candidats des 12 coups de midi. Parce que les candidats des 12 coups de midi, c'est pas... Ils n'étaient pas au top du top ce jour-là. Bon, première question, vous répondez le plus vite possible. Et celui ou celle qui a la bonne réponse repart avec 50 euros. Il y a plein de billets à gagner. Le premier, tu le veux, Carole?
4: Oui.
3: Eh ben, t'as bien raison. Mais Moussa, il le veut aussi.
4: Bien sûr.
3: Eh ben ouais, t'as bien raison aussi, Moussa. Est-ce que vous avez des enfants tous les deux? Enfin, pas
4: oui,
3: ensemble,
4: non.
3: Hein, mais.
5: Bah, peut-être, attends.
3: T'as un petit avantage, Carole, là-dessus. Écoutez bien, première question de Jean-Luc Reichmann.
6: Top! D'après la comptine, par quoi attrape-t-on la souris verte qui courait dans l'herbe?
4: Par la queue.
3: Oh
5: ouais, la queue, c'est Moussa.
3: Eh ouais, il n'a pas d'enfant, mais c'est un spécialiste de la queue, Moussa. Bravo.
5: Oui.
3: Bravo, Moussa, tu gagnes 50 euros. Eh, tu t'es fait devancer par Moussa. Attention, Moussa, il est chaud, ah, Carole. Oui. Alors, par quoi le candidat attrape la petite souris dans la comptine, lui?
7: La main.
3: Par la main.
5: Ah ouais.
3: Ouais, tu sers la main de la souris. Tu
7: bien
3: dis,
7: sûr.
3: Moi, je la check, moi. Je fais un petit check à la souris. 50 euros pour Moussa. Attention, Carole, une question pour toi. Est-ce que t'es bonne en maths, Carole?
4: Un petit peu,
3: c'est bien. Parce que les filles, vous êtes toujours meilleures en maths que les garçons. J'ai
5: souvent,
3: remarqué.
5: C'est vrai, ouais.
4: Ouais, c'est
5: vrai.
4: Normal.
3: Attention, voici la question mathématique.
6: Combien de centimètres compte un double décimètre?
5: Facile.
4: Bon.
3: Oh, Moussa!
5: Ouais, ah ouais, bien, double décimètre, bah oui.
3: Mais, Moussa, t'es bizarre, parce que ta première réponse était la queue, et là, maintenant, tu nous dis 20 centimètres. Prétentieux.
4: Non, mais je suis comptable, donc les chiffres.
3: Ah ouais. Voilà. 50 euros pour Moussa. Le candidat, il a répondu quoi? Un double décimètre, ça fait combien de centimètres?
7: 2
3: centimètres. Ouais.
5: Aïe,
3: lui, il est pas comptable. Bon, la géographie, ça te va, Carole?
4: Pas trop.
5: Ah merde.
8: Dommage.
3: Ça tombe mal. Bah, parce
5: écoute,
3: que
5: on peut quand même essayer.
3: Et la boisson, ça te va, Carole?
4: Oh, pas du tout.
8: Oh là, mais il y a quoi qui te va?
3: Bon, alors.
5: Bah, attends, mais choisis directement. Tu veux qu'on parte sur quoi?
3: Allez, j'ai une question facile sur la boisson. Écoutez bien, c'est un indice que je donne. Boisson.
6: Top. Quel mot désigne un tube creux fait pour aspirer les boissons?
4: Une paille.
3: Oui.
5: Ouais. Ouais.
3: Tu caches bien ton jeu, Carole. Hein.
8: C'est bien.
3: C'est quoi le truc qu'a répondu le candidat?
7: Tuba.
3: Tuba. Lui boit son coca au McDo avec un tuba.
5: En une gorgée, c'est fini.
3: Ça fait 100 euros pour Moussa, ça fait 50 pour Carole. Attention, la question géographie, tu vas pas la louper celle-ci. Écoute bien Moussa, écoute bien Carole, géographie.
6: Dans quel pays se trouve la ville de Séville?
4: Espagne.
3: En France. Oui, en effet, la géographie, c'est pas ton fort, non. Carole. L'Espagne, c'est la bonne réponse, Moussa. Bing, bip, encore bip. 50 euros pour toi. Et la réponse de la candidate?
9: New York.
3: Elle est complètement à côté de la plaque, l'autre. C'est dans quel pays? New York.
5: C'est un chouette pays, New York.
3: Ouais. Ben, voilà. Eh bien, on a fait le plein de monnaie. Carole, 50 euros, bing pour toi. Et Moussa, 150 balles.
5: Et ouais, Moussa.
3: On va t'envoyer un Nanterre. Et Carole, j'ai une super. T'es sport, Carole. Ben, t'es tellement sport, j'ai une très bonne nouvelle pour toi. On t'envoie aussi le pack morning à la maison. Il vaut 250
4: oh,
3: euros.
4: Merci, et ouais. C'est gentil.
3: Tu le veux, Moussa, le pack morning aussi?
4: Non, il en veut bien pas.
3: On vous fait un bisou à tous les deux. Bisous, Moussa. Bisous, merci. Carole.
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8: Eh ouais, le Morning Best sur Skyrock avec dans un instant Michael Jackson qui arrive. Il est 6h29, bonne journée. 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Michael Jackson, Beat It, Mauvais Joe, ça arrive aussi pour Maladie, c'est le nouveau. iPhone 17, 17 000 euros, on vous remet une semaine pour vous faire rêver avec plein d'argent. 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On va tout savoir sur l'actu, le sport et la météo. C'est Rémi qui est connecté. C'est parti. Rémi, quelle température on va cramer là?
3: Ah bah la maximale aujourd'hui 39 hein, dans Lyon, à Auxerre, ouais, ça va faire chaud.
5: C'est chaud.
3: À côté ciel, l'alerte canicule qui s'étend à 60 départements à partir de ce midi. La moitié du pays est concernée, quelques averses possibles de la Nouvelle-Aquitaine à la région parisienne. Ciel assez gris de la Bretagne aux côtes normandes. Le soleil va dominer partout ailleurs, mais des orages assez forts vont se déclencher au fil des heures du Berry à la Lorraine. Pareil sur les Pyrénées, le Massif central et les Alpes. Demain, ce sera lourd mais ensoleillé. D'ailleurs, ce sera la journée la plus chaude de la semaine. On commence à atteindre le pic de cette canicule. Des coups de tonnerre prévus sur le nord-ouest, près des frontières du nord et sur les reliefs. Les températures ce matin, 18 à Lille, 19 à Lyon, 20 à Paris et à Marseille. Et donc cet après-midi, 21 sur la pointe du Cotentin, 24 dans le Finistère, 29 en Picardie, 30 dans le Nord-Pas-de-Calais, 31 dans l'Hérault, 34 dans les Bouches-du-Rhône, en région parisienne et en Normandie, 35 dans la Loire, 36 en Côte d'Or, sur la Haute-Garonne et le bassin aquitain, 37 pour le Massif central et en Vallée du Rhône, 38 en Alsace et 39 donc dans Lyon. La pollution, c'est moyen, les indices entre 3 et 5.
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3: Et des orages qui ont fait de gros dégâts hier soir dans les Hauts-de-France. 3 personnes légèrement blessées, 2 hommes frappés par la foudre dans le Pas-de-Calais et un autre dans le Nord après la chute d'un arbre près de Lille. Le vent a atteint les 120 km/h, des dizaines d'arbres déracinés à Douai, 15 000 foyers privés de courant dans la Somme, la toiture d'un collège s'est envolée dans la commune de Ham. On passe donc de 53 à 60 départements en vigilance orange canicule dès ce midi, c'est 7 de plus qu'hier. 24 records de chaleur battus. Une vigilance rouge pourrait être déclenchée dans certains départements demain. Sébastien Lecornu annonce l'ouverture d'un centre de crise qui sera géré depuis le ministère de l'Intérieur. Météo France alerte sur un épisode qui pourrait être similaire à la canicule de 2003. La mort de 2 personnes hier dans le crash d'un petit avion de tourisme en Loire-Atlantique. L'appareil est tombé dans un champ sur la commune de La Baule. Il s'est enflammé au moment de l'impact. Une 60aine de pompiers ont été mobilisés pour éviter la propagation de l'incendie. Il fait finalement appel de sa condamnation. Christophe Hellul a été condamné à 4 ans de prison avec sursis pour homicide involontaire. Son chien Curtis a attaqué sa compagne Elisa Pilarski en novembre 2019. La jeune femme était enceinte de 6 mois. Un appel qui suspend l'euthanasie de l'animal. Et puis Achraf Hakimi renvoyé devant la justice en France. Le joueur du PSG fait l'objet d'une plainte pour viol qui remonte à 2023. Accusation que le Marocain rejette. La cour d'appel de Versailles a confirmé qu'hier qu'il y aura bien un procès. Le défenseur dit attendre ce procès depuis le premier jour et avoir hâte de pouvoir parler. En attendant, il poursuit son aventure à la Coupe du Monde. D'ailleurs, il a joué cette nuit contre l'Écosse.
8: Et oui, le Maroc a gagné 1-0 contre l'Écosse, ouais.
3: Eh ben voilà, on passe au résultat d'ailleurs. avec cette victoire du Maroc, 1-0 contre l'Écosse, les États-Unis ont battu l'Australie 2-0 et le Brésil est venu à bout assez facilement d'Haïti, 3-0. Et puis pas mal de critiques 10 jours après le coup d'envoi de la Coupe du Monde. Ce sont les terrains qui se retrouvent au cœur des polémiques. Des pelouses de mauvaise qualité, un gazon coupé à ras, une herbe hyper sèche. 8 des 16 stades américains ont dû engager des travaux car habituellement, bah, c'est le foot américain qui y joue avec de la pelouse synthétique. C'est bien sûr interdit par la FIFA qui impose au mondial du gazon naturel ou hybride et de plus en plus de joueurs affirment que cela perturbe leur jeu.
8: Ouais, et il y a aussi Turquie-Paraguay en direct, je l'ai dans...
3: Ouais, c'est en cours, ouais.
8: 66e minute, il y a 1-0 pour le Paraguay avec un carton rouge pour eux, donc ils sont à 10 contre 11.
3: Ouais.
8: Voilà, bon bah nickel, Rémi, retour des infos à 7h.
3: Allez, à tout à l'heure.
8: À tout à l'heure, beau gosse. Et c'est donc parti pour le son de Skyrock. Hein,
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8: Mauvais Joe, le voici avec Maladie, le nouveau Mauvais Joe sur Sky. Et juste après, les premiers conseils pas chers de la matinée. On parlait de la Coupe du Monde. Ouais, faire un sujet Coupe du Monde dans les conseils pas chers. Une escroquerie liée à la Coupe du Monde avec Romano, les familles. C'est les conseils pas chers sur Sky dans trop de 2 minutes.

0: Bon, alors place à l'été, place à la Coupe du Monde. Eh oui, l'été de la Coupe du Monde.
1: Oui.
0: Et ça t'a donné une idée. La Coupe du Monde, tu vas surfer dessus pendant cette période avec tes conseils.
2: Il y a un truc qui se vend bien pendant les Coupes du Monde, c'est les télés.
0: Ah, je crois que c'était les vous-vous-et-là, moi.
2: Non,
3: c'est fini, ça.
2: C'est quoi les... Je crois que c'est interdit, d'ailleurs, maintenant, dans les stades.
0: Alors, les vous-vous-et-là, faut expliquer à Théo ce que c'est.
3: Les vous-vous-et-là, c'était...
0: T'as pas connu?
4: Ah, je connais pas.
3: C'était pendant la Coupe du Monde 2010, c'était vachement répandu. En gros, c'est des espèces de grosses trompettes en plastique.
0: Tu soufflais dedans.
3: Et quand tu souffles dedans, ça fait énormément de bruit.
4: Ah oui, ok.
3: Ouais, j'en ai une à la maison. Je la ramènerai.
0: Ouais.
3: Ça fait beaucoup de bruit.
2: Ouais, à l'époque, c'était un enfer dans les stades.
3: En fait, tout le monde en avait et t'entendais
2: rien, quoi. T'avais un truc permanent.
0: Une télé, ouais, c'est vrai que les télés en général pendant les Coupes du Monde ça cartonne.
2: Eh ouais, eh ben ce matin ma télé est en panne.
0: C'est pas vrai.
2: Je vais demander à la famille si je peux pas leur emprunter leur télé. Oh. En espérant qu'ils regardent pas trop la Coupe du Monde.
0: Tu vas louper le match Curaçao contre les îles Salomon. Je sais pas comment tu vas. J'espère que tu vas réussir à choper une télé ce matin. On a des numéros de téléphone. Est-ce que les gens ils vont te prêter leur télé? C'est parti, on va chez qui?
3: On va chez Philippe.
0: C'est Allez. Parti chez Philippe pour nos conseils pas chers.
2: Allez Philippe.
0: Allez Philippe. Allez. Une télé chez Philippe. Allons-y.
5: Oui, allô.
2: Oui, bonjour, c'est la femme de Philippe.
5: Oui.
2: Oui, bonjour, excusez-moi de vous déranger. Monsieur Lapin, c'est l'appareil, j'habite dans le quartier là. Et en fait, dites voir, vous avez une télé, vous?
5: Ah oui.
2: Ah bah ça tombe bien. Je vais venir la chercher parce que je vais regarder la Coupe du Monde, la mienne est tombée en panne.
5: Ah, j'ai une télé. Ah bah non, j'ai une télé. Non, mais je comprenais pas dans le sens que vous me parliez.
2: Oui, bah bien sûr.
5: On les a achetés.
2: Bon, ah, vous avez...
5: Bah oui, parce qu'on refaisait la chambre et tout, et ça nous encombrait, du coup, il est trop tard, dommage.
2: Ah bah oui, mais je vais quand même venir, parce que j'ai l'impression que tu me prends pour un con.
5: Pardon?
0: Ah non, elle est sérieuse.
2: Je vais venir chercher la télé qui est dans le salon.
5: Non mais attendez, allez, au revoir.
0: Attendez,
5: connard.
0: Ah non, connard.
2: Pardon.
0: Elle a dit connard, Romano. Elle a dit connard et elle vient de partir, c'est dommage.
2: Bah oui, mais et puis elle jette la télé.
0: Et voilà, il n'y a plus de télé.
4: Pourquoi?
2: Voilà, on a fait la chambre, il y avait des enfants dedans, on s'est acheté aussi, ça encombrait pour les travaux. Les gosses, ils gênaient pour les peintures, tout ça.
0: Il n'y a plus de place dans l'appart.
2: Bon, on a la gueule du monde, elle.
0: On a quelqu'un d'autre.
2: Allez, go.
0: Eh oui, on a quelqu'un d'autre.
3: On va chez Jean-Loup.
2: C'est Jean-Loup.
3: Ouais. Le petit Jean-Loup.
0: Parce que Jean-Loup va nous prêter sa télé pour la Coupe du Monde. Parce qu'on est fan de foot. Allez.
6: Oui, allô.
2: Oui, bonjour monsieur.
6: Oui, bonjour.
2: Oui, bonjour. Il y a la Coupe du Monde qui démarre là. Vous êtes au courant?
6: Non, c'est la Coupe du Monde de quoi?
2: De football.
6: Ah, oh bon alors ça m'intéresse pas du tout.
2: Ah bah ça tombe bien. Parce que ma télé est tombée en panne. Donc du coup, je vais vous emprunter la vôtre pour une durée d'un mois. Jusqu'à la finale ou quoi? Oui,
6: ça tombe mal aussi parce que j'ai pas la télé.
2: Ah, merde. Mais vous vivez à quel siècle?
6: 1978.
2: Ah oui, donc forcément, tout ce qui est Internet, tout ça, c'est loin de vous.

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1: Bon, allez, on fait notre compile des bruits du week-end, ils ont trop bu, ils font la une de l'actu.
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1: Et notre top 3, Rémi.
2: Ah, on va rester en France pour cette compile des bourrés du week-end.
1: Il n'y a que des Français.
2: Il n'y a que des Français. Okay. Et on va commencer à Agen, où un mec de 23 ans et
1: son pote... Il n'était pas Agen, lui.
2: Non, il n'était pas Agen. Un mec de 23 ans et son pote de 14 ans, bah, ils ont pris une petite cuite, voilà, ils ont décidé de picoler. Alors, bon, forcément, ça s'est mal passé, sinon on n'en parlerait pas. Ils ont volé un tracteur de la ville d'Agen. Ils ont commencé à se promener avec dans la ville.
1: Oh,
2: ils
1: la
2: ont
1: classe.
2: Dégradé, ah ouais, ils ont,
3: ouais,
2: ils ont dégradé une canalisation du cimetière. Ils ont foutu un peu le bordel, d'ailleurs, aux abords du cimetière. Alors, bon, ils se sont fait interpeller et juger. Au tribunal, les deux se sont excusés, notamment le majeur, celui de 23 ans. Il a dit, ouais, j'avoue, je me souviens pas de tout. Son avocate a plaidé le casier judiciaire vierge. Il était pas connu du service de police. Bon, il est quand même de 6 mois de prison avec sursis probatoire et d'une obligation de soins. Et puis, bon, il doit aussi réparer tous les dommages causés au sein du cimetière.
1: Ah, ça va lui coûter cher. La canalisation,
2: tracteur.
1: Comme on disait, il n'était pas à jeun.
2: Non.
1: On file à Montpellier.
2: Yes.
1: À Montpellier, où un homme avait beaucoup, beaucoup bu. Et puis, il était très fatigué. Il n'avait pas réussi à aller jusqu'aux toilettes. Il était sur son balcon. Il a donc décidé d'uriner depuis son balcon. Comme ça.
2: Ah.
1: S'exposant, regarde son voisinage, dont tout le monde le voyait en train de pisser de son balcon. Imaginez un voisin qui fait ça.
3: Ouais.
1: Il tenait donc son sexe dans une main. Et dans l'autre main, il avait un pistolet. Mmh. Ce qui a fait peur au voisinage.
3: Normal.
1: Ouais. Donc il y avait deux armes, un petit pistolet et un gros pistolet. Bon, situation gênante, et évidemment les gens qui appellent la police. La police arrive, il l'arrête. Taux d'alcoolémie très très très élevé. Examen de l'arme. Heureusement, elle n'était pas chargée.
3: Ouais,
1: elle était pas chargée au moment,
4: ouais,
1: au moment des faits.
4: Ah bah ouais.
1: Bon, malgré cette circonstance atténuante, il a quand même été placé en garde à vue.
3: C'est mieux
4: pour lui.
1: D'abord peut-être en cellule de dégrisement, et il va se retrouver en procès. Voilà, faut pas faire pipi de son balcon.
2: Non.
1: Les toilettes n'étaient pas très très loin non plus. Hein.
3: Ouais.
1: Et il voulait peut-être rafraîchir des gens qui étaient en dessous qui avaient chaud.
2: Oh, dégueulasse.
1: Et à la place numéro 1, toujours dans le sud, et les sudistes, vous avez picolé ce week-end.
3: Ah ouais.
2: Ah ouais, ouais, sud-ouest, là ça rigole pas. Près de Toulouse, un mec de 18 ans, complètement nu et bourré, a arrêté une voiture de police qui passait par là. En fait, il était tout content de voir la voiture de police arriver. On croit même qu'il l'attendait. Il s'est mis en plein.

0: au milieu de la route, il a fait d'abord un doigt d'honneur au policier, puis il s'est retourné, il a montré son cul en écartant bien ses fesses, histoire de leur montrer son cucu, son trou du cul. Quand les policiers sont descendus... Quand les policiers sont descendus, il leur a balancé des coups de pied et des insultes, parce que forcément, il n'allait pas s'arrêter là. Pas de quoi décourager les forces de l'ordre qui sont assez facilement parvenues quand même à lui enfiler un pantalon et puis lui mettre des menottes au passage. Il a été condamné à 4 mois de prison avec sursis, 3 mois, il a été maintenu en détention parce que il était déjà connu et en plus inscrit au fichier des auteurs d'infractions sexuelles parce qu'il a montré son cul.
1: Donc 4 mois d'emprisonnement, 3 mois avec sursis, c'est pas mal.
2: Quand même,
0: c'est pas mal.
1: Et il a quand même récupéré, ils sont gentils les policiers, un pantalon gratuit pas cher,
0: oui.
1: et des menottes. Bon bah écoute,
0: et voilà.
1: Tout va bien.
3: Ouais.
1: Maintenant qu'ils ont été arrêtés, tout va bien.

6h49 sur Sky, c'est Aren Boy avec Elle voulait qu'on écoutait, on fait l'horoscope tout de suite et juste après Camila Cabello à suivre. La puissance amoureuse des 12 signes sur une échelle de 0 à 5 pour ce samedi 20 juin. Ça commence pas très fort pour les cancers et les capricornes, c'est 0 sur 5. Ambiance un peu froide côté cœur aujourd'hui en couple, mieux vaut éviter les remarques piquantes. Le dialogue partira vite de travers. Célibataire, la motivation n'y est pas. Pas de panique, ça repart vite, 1 sur 5. Pour les béliers et les balances, les nerfs sont à fleur de peau et la patience s'épuise vite. En couple, gardez les grandes décisions pour plus tard. Célibataire, ce n'est clairement pas le jour pour tenter votre chance. 2 sur 5 pour les taureaux et les scorpions. Le quotidien prend le dessus sur la passion. Là, en couple, un petit mot doux suffira à réchauffer l'ambiance. Célibataire, rien d'excitant en vue, mais restez attentifs, les surprises arrivent sans prévenir. 3 sur 5, c'est un peu mieux pour les gémeaux et les verseaux. Vous sentez les choses bouger, mais vous hésitez encore à vous lancer. En couple, profitez-en pour parler de vos projets à deux. Célibataires, quelqu'un dans votre entourage vous regarde différemment depuis peu. 4 sur 5 pour les vierges et les sagittaires, c'est pas mal. L'amour circule bien aujourd'hui et ça se voit. En couple, votre partenaire a une attention prévue rien que pour vous. Célibataire, une rencontre sympa pourrait se présenter là où vous ne l'attendez le moins. Et puis les meilleurs, les plus séduisants pour aujourd'hui, c'est les lions et les poissons avec 5 sur 5. C'est la meilleure note. Grosse journée côté cœur. En couple, la complicité est à son maximum. C'est le moment de vous dire les choses. Célibataire, le coup de cœur est à portée de main. Gardez les yeux ouverts toute la journée. C'est Skyrock que vous écoutez. 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Pourquoi pas vous cette semaine? On vous remet 17 000 euros. Ça sera la semaine prochaine dans le morning de Difool. Et tout de suite, Camila Cabello avec Havana. C'est Skyrock, le morning best du samedi matin, 6h51 avec les meilleurs sons de Sky.

0: Il est donc 7h sur Sky. Samedi 20 juin, le Morning Best, les meilleurs moments du morning de Difool entre 6h et 9h15 avec à l'instant Rambo Goyard. On écoutait BMS, By My Side. Dans un instant, une haïtienne qu'on va écouter. L'Haïti, enfin Haïti qui a perdu 3-0 contre le Brésil hein, cette nuit. Pas de chance sur ce coup. En tout cas, les Haïtiens ils font du très bon son, du compas. Avec Naika à suivre dans un instant. Avec Leto Pineapple aussi. De l'argent à gagner. 17 000 euros, on vous remet ça cette semaine dans le morning. Avec l'iPhone 17 à gagner à tout moment aussi. Et tout de suite, on parlait d'Haïti qui a perdu cette nuit. On va tout savoir sur le sport, l'actu. Et on démarre avec la météo, ambiance barbecue. À quelle température on va cramer aujourd'hui? C'est parti, Rémi sait tout et il va tout nous dire.
1: Ouais, c'est vrai qu'il va encore faire chaud aujourd'hui, mais encore plus chaud demain. On en reparlera, mais en tout cas, l'alerte orange canicule s'étend à 60 départements à partir de ce midi. La moitié du pays est donc concernée. Avec quelques averses possibles de la Nouvelle-Aquitaine à la région parisienne. Ciel assez gris de la Bretagne aux côtes normandes. Le soleil va dominer partout ailleurs. Mais des orages assez forts vont se déclencher au fil des heures du Berry à la Lorraine. Pareil sur les Pyrénées, le Massif central et les Alpes. Demain, ce sera lourd, hein, lourd mais ensoleillé. D'ailleurs, ce sera la journée la plus chaude de la semaine. On débute le pic de cette canicule. Des coups de tonnerre attendus sur le nord-ouest, près des frontières du nord et sur les reliefs. Les températures ce matin, 19 à Lille, 20 à Lyon, 21 à Paris et à Marseille. Et cet après-midi, 21 sur la pointe du Cotentin, 24 dans le Finistère, 29 en Picardie, 30 dans le Nord-Pas-de-Calais, 31 dans l'Hérault, 34 dans les Bouches-du-Rhône en région parisienne et en Normandie, 35 dans la Loire, 36 en Côte d'Or, sur la Haute-Garonne et sur le bassin aquitain, 37 sur le Massif central et en vallée du Rhône, 38 en Alsace et 39 dans l'Yonne. La pollution, c'est correct, les indices entre 3 et 5.
0: 7h02, l'actu tout de suite, on va tout savoir.
1: Près de 800 écoles et collèges ont décidé d'aménager les horaires de classe pour lundi et mardi. Le ministère de l'Éducation nationale fait savoir que les parents qui souhaitent garder leurs enfants à la maison le peuvent en début de semaine prochaine. Un peu plus de 4000 candidats au bac voient les oraux être décalés de quelques jours. Tous les événements sportifs sans exception sont annulés ce week-end à Paris et le gouvernement affirme de son côté qu'il n'y a pas de remise en cause de la fête de la musique au niveau national, mais c'est au maire de décider des suites à donner et pas mal de villes eh bien annulent l'événement. C'est le cas à Poitiers, à Nanterre, à Angers ou encore du côté de Brive. Le métro de Lyon, théâtre d'un grave accident, un passager aveugle est mort après avoir chuté d'un quai. Ça s'est passé dans une station du 6e arrondissement. Le gestionnaire du réseau lyonnais affirme que l'usager n'a pas réussi à identifier la limite de sécurité. Elle est matérialisée par des reliefs au sol. Les pompiers sont rapidement arrivés, mais la victime n'a pas pu être réanimée. Il n'a pas été vu depuis jeudi. La police du Bas-Rhin lance un appel à témoins après la disparition inquiétante de Lucas Forestier, l'adolescent de 11 ans. Sa dernière apparition remonte à la sortie de son collège près de Strasbourg. Le jeune garçon mesure 1m50, il est de corpulence forte, les cheveux courts, les yeux marrons ainsi qu'une cicatrice près de la bouche. En cas d'information, vous pouvez contacter le 03 90 23 13 05. Un cambriolage à plus de 10 millions d'euros au cœur de Paris. Une mannequin de l'agence Elite a porté plainte. Elle s'est rendue compte à son retour d'un long voyage que le coffre-fort de son appartement dans le 6e arrondissement avait été forcé. Les voleurs sont repartis avec plusieurs montres de luxe, dont une à 3 millions d'euros. Ils ont fait masse aussi sur des bijoux, des sacs à main et 6 000 euros en liquide.
0: Pour avoir 10 millions chez soi, c'est pas très malin quand même, hein. Ça coûte 29 balles un coffre à la banque.
1: Bah ouais, ouais, ouais.
0: Le sport tout de suite.
1: Trois changements prévus par Didier Deschamps pour le deuxième match des Bleus face à l'Irak lundi soir. Bradley Barcola est pressenti sur l'aile gauche à la place de Désiré Doué. Lucas Digne pourrait remplacer Théo Hernandez en défense. Au milieu, Manu Koné tiendrait la corde pour débuter aux côtés d'Adrien Rabiot à la place d'Aurélien Tchouaméni. C'est en tout cas la composition qui a été vue hier à l'entraînement dans le camp de base de l'équipe de France à Boston. Les résultats de la nuit et d'hier soir, victoire des États-Unis 2-0 contre l'Australie. Le Maroc a battu l'Écosse 1-0 et ça passe pour le Brésil 3-0 face à Haïti.
0: Ouais, et là c'est la dernière minute de Turquie-Paraguay. Il y a toujours 1-0 pour le Paraguay. C'est la dernière action, hein. Je pense que là, voilà, bon voilà, ça va être fini à mon avis.
1: Ça va être plié.
0: Ouais, je pense que là c'est foutu pour les Turcs. Rémi, retour des infos à 7h30.
1: À tout à l'heure.
0: À tout à l'heure. 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On parlait d'une haïtienne tout à l'heure, la voici. Naika, One Track Mind, je rappelle le résultat bien sûr. Haïti qui a perdu contre le Brésil, mais vous inquiétez pas. Haïti fait du très bon son du compas, on l'écoute ça tout de suite. Naika sur Sky.

0: Du bon compas, ça fait plaisir. Il est 7h08, c'était Naïka avec One Track Mind à l'instant sur Skyrock. On va se faire tout de suite les galériens du week-end. Il s'agit d'un couple de galériens, ils sont deux. La meuf s'appelle Alicia, c'est en deux parties. Donc là je vous passe le premier bout. Il y aura du très bon son à écouter, évidemment. Les Topin Apple à suivre, Justin Bieber, Peaches, Aya Nakamura, la rafleuse pour Sexy Nana. Et tout de suite, nouvel épisode du Morning, la première partie des galériens du week-end. Écoutez,
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2: Bonne journée sur Skyrock, merci de vous réveiller avec nous. On est là tous les matins, attention, attention. C'est Alicia qui est là avec nous, Alicia des 24 heures du Mans. Bonjour Alicia.
3: Bonjour.
2: Alors, comment ça va? Ça va? Hey, c'est toi qu'on a écouté tout à l'heure. Ça fait quoi de s'entendre sur la radio quand on se réveille?
3: Ben je sais pas, parce que moi je l'ai pas entendu. J'ai reçu des messages me disant qu'on parlait de moi et de mon chéri, mais si, j'ai pas pu écouter, je suis déjà au travail.
2: Alors c'est toi qui a vécu les 24 heures du Mans pendant une semaine, parce qu'on se dit 24 heures, c'est une journée. Non, ça dure pendant une semaine. Pendant une semaine, t'as des voitures qui passent devant chez toi.
3: Ouais, c'est énorme. Bon, là, c'est un peu dur. Hein,
2: mais ça s'entend à ta voix, ouais. Ça s'entend que t'as passé un week-end difficile.
4: On dirait que t'as hurlé sur les voitures.
3: Donc, c'est elles qui nous ont hurlé dessus, du coup.
2: Donc, on a calculé, t'as 24 000 voitures qui sont passées devant chez toi. Rien qu'à 24 heures. Hein.
3: C'est ça. Ouais, non, c'est.
5: Ah oui. T'as trop de chance, Alicia. T'as trop de chance.
2: Ah, il y a Rémi.
3: Je sais pas si c'est de la chance, parce que les avis sont partagés, mais.
5: Oui, t'as trop de chance.
4: Et tu t'es pas dit, parce que justement Rémi en parlait tout à l'heure, il avait dit que tu pouvais louer ta maison et gagner beaucoup de sous, tu as pas pensé?
2: Oui, on a trouvé une solution pour toi, tu la loues la maison l'année prochaine.
3: Bah, on est déjà sur Airbnb avec mon chéri, donc on fait de la location Airbnb et puis bah, après sinon on fait profiter la famille et les amis quoi.
2: Ouais, bah, voilà. ils viennent assister aux 24 heures du Mans direct de chez toi.
3: C'est ça, bah, pour eux c'est bénéfique.
4: Bah ouais, pour eux c'est cool. Ouais.
2: Non mais l'année prochaine, tu la mets en location pendant la semaine des 24 heures. Il y a des, il y a des dingos comme Rémi qui sont prêts à louer ta maison chère.
3: Ouais, mais le souci c'est que mon chéri, lui, il est tellement fan qu'il veut pas quitter sa maison.
5: En fait. Il a raison. Ah, en fait, vous êtes dans les Naudières.
2: Lui il kiffe.
3: C'est ça, bah oui, lui, il est en plein kiff toute la semaine. Il fait ses lives sur TikTok, etc. Il fait ses copains. Lui, il pose sa semaine.
2: Pour lui, c'est une semaine de vacances, les 24 heures du Mans.
3: Ah, bah clairement, oui, il a posé une semaine de vacances, là. Et là, il dort, là.
2: Voilà. Et vous avez vu dans quel état il laisse sa femme aller travailler.
3: Alors là, quand je vais lui dire que je vous ai eu au téléphone, il va être fou.
5: Non, mais Difool, tu te rends pas compte pour les fans, là, où eux, où ils sont, là, personne peut y aller.
2: Ouais, et toi, Rémi, tu te rends pas compte pour ceux qui ont envie de dormir, hein, il y a personne qui peut dormir.
6: Ouais.
3: Bah, c'est pour ça que quand on a fait l'interview avec Eurosport, on a reçu énormément de messages et de commentaires. De fans qui nous ont dit vous avez tellement
4: trop
3: de chance.
4: Bah ouais.
2: Et ben ce matin vous étiez à la une du Morning. On t'embrasse, Alicia. Bonne journée au travail. Bah. Bon courage. Hein.
3: Merci infiniment.
2: Au revoir Alicia. Salut Alicia.
4: Repose-toi un peu.
5: Bisous. Ouais.
2: Salut Alicia.
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0: Voilà, puis évidemment, je me suis trompé. J'ai mis la partie 2 avant la partie 1. Donc voici la partie 1, les amis. Alors, qu'est-ce qui s'est passé pour le week-end pour qu'on dise que c'est une galérienne? C'est parti.
2: Et les galériens du week-end, attention, ils arrivent. Ils sont là aussi. Ils s'appellent Alexis et Alicia. C'est un couple. Ils habitent au bord du circuit des 24 heures du Mans. Et ils ont vécu l'enfer pendant une semaine, parce que il y a les 24 heures du Mans, mais il y a aussi toute
6: la préparation,
4: les essais,
2: tous les essais,
6: les qualifs. J'imagine qu'il y a d'autres courses l'année. Il y a pas que ça.
4: Non, parce que là c'est une partie de la route qui est ouverte que pour les 24 heures du Mans.
6: Okay. Mais sinon,
5: ils t'abusent, ils ont pas vécu l'enfer, là, t'y vas fort. Ils ont fait plein d'interviews, parce que tout le monde les interviewait. Ils ont dit, non, mais c'est cool, ouais, y a du bruit, mais on le sait.
6: Non, mais ils le vivent pas trop mal,
5: c'est super,
6: ça va,
5: le bruit. Non, ils le vivent pas trop mal. Ouais. Et ils savent très bien.
4: Oui, avant de s'installer ici, ils devaient savoir.
5: Ils savent.
2: Bah, c'est pas l'enfer du tout, écoutez comment ça s'est passé, là.
7: Bah, oui, les gens, ils ont beaucoup de questions et
2: Ça, c'est devant chez eux, hein.
8: Est-ce que vous pouvez sortir chez nous? Donc, oui, bien sûr, on peut sortir chez nous.
2: Chez toi, mais tu ne reviens pas.
4: On l'entend même pas.
5: C'est le jardin là. C'est le jardin là.
2: Mais t'imagines, tu peux même pas te mettre dans ton jardin pendant une semaine, c'est
5: mais
2: ça.
5: Mais moi, je dors dehors. Parce que t'aimes bien le bruit.
6: Mais c'est des beaux bruits le moteur, je trouve aussi.
5: Ah bah ouais, c'est super. Stylé. Ouais, tu peux pas acheter cette maison si t'aimes pas les 24 quand même.
4: Vive les voitures électriques.
2: Voilà, une solution qu'a trouvé la famille.
9: L'avion de la semaine, ça commence à être un peu difficile.
2: Solution, c'est ça.
9: Après, on a quand même nos casques où on est bien protégés.
2: Tu vis avec un casque de chantier.
7: On est dehors après dans la maison, on s'entend.
9: Le soir en semaine, il n'y a pas de voiture qui
7: circule. Si, le mercredi et le jeudi.
9: Ouais, c'est jusqu'à minuit, donc disons que ça gêne pas spécialement le sommeil.
2: T'as pas intérêt de faire une sieste. Il y avait eu le même problème à Albi. Vous savez, il y a un circuit à Albi qui crée la polémique.
0: Ouais.
2: Et les gens ils sont pas contents. Écoutez, le gars là, il s'appelle Jean-Antoine.
10: J'ai rien trouvé de mieux qu'un casque anti-bruit de chantier.
2: Voilà la solution, tu mets un casque anti-bruit pratique, de chantier.
10: Ouais. Parce que des boules de caisse, c'est pas suffisant.
2: Ah ouais.
11: Vous pouvez plus prendre de bain sans casque anti-bruit.
10: Ah bah là, c'est pas possible que ça tourne, non.
2: C'est compliqué pour se laver la tête.
6: Ah oui, c'est clair.
2: Je sais pas comment il fait. Bon, le casque anti-bruit, c'est une bonne idée.
12: Hein. Donc dès cette fenêtre, vous voyez le...
10: Ah oui, très bien, je suis dans première loge.
2: Donc là, il peut regarder les voitures tourner, c'est sympa. Ah. Les motos, tout ça.
0: Oh, une moto.
12: C'est tous les jours comme ça.
10: Ah oui, quand ça roule, oui. Quand ça roule bien, j'ai l'impression d'avoir une tourneuse dans l'appartement.
2: Ouais, et c'est même le problème pour faire des interviews pour le journaliste.
13: Il n'y a pas très longtemps, il y avait une journée porte ouverte moto. On est arrivé à relever 96,7 décibels.
6: Ah, j'ai du mal à vous entendre.
2: Oui, on n'entend rien, monsieur. Parlez plus fort que le bruit, là. Et Rémi, t'as trouvé la solution pour Alexis et Alicia?
5: Bah ouais, ils louent leur baraque pendant la semaine, ils vont la louer à prix d'or.
2: Ils vont se faire un max de thunes.
0: Ah ouais, c'est vrai.
2: Et oui, quand je vous disais sur Skyrock, il y a pas de problème, il y a que des solutions. Et bah voilà, on a trouvé la solution.
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6: Le réveil de Star de Didier Deschamps. Et allez les Bleus. On a réveillé qui? Alex et sa chérie. Pour notre réveil de Star de ce matin, vous savez, c'est simple. On met Didier Deschamps au téléphone et joie et bonheur, il parle au sélectionneur de l'équipe de France. C'est quand même la classe un jour de match de foot. C'est parti chez Alex.
3: Oui, allô.
5: Allô.
3: Oui.
5: Ah, bonjour.
6: Bonjour.
3: C'est qui?
4: Je suis Dédé.
3: Dédé?
5: Moi, je suis sélectionneur.
3: Dédé, le sélectionneur.
5: Vous êtes prêt pour la Coupe du Monde?
3: Ben oui.
5: Je vais vous demander de faire maximum de paris sportifs sur Winamax. Téléchargez Winamax.
3: Mais je l'ai déjà.
5: Vous avez mis combien?
3: Ça, c'est secret.
5: Pourquoi?
3: Tu verras demain dans les journaux quand ils vont dire qu'il y a un parieur a parié une certaine somme et que c'est gagné. Mmh. C'est moi, c'est obligé.
5: Tu peux me dire, ça restera entre nous?
3: 1000.
5: Pourquoi pas plus?
3: Bah, pas plus, parce qu'après ça va être suspect.
5: Il faut miser gros pour donner la confiance aux joueurs.
7: Mais comment tu connais Alex?
5: Il s'entraîne au paris sportif de foot.
7: Lui, il s'entraînait au foot.
6: A priori, c'est un spécialiste.
7: T'as fait du foot? Sérieux? T'as fait du foot où et quand? Bah, ta gueule. Mais je te crois pas. Mais qu'est-ce qui s'est passé?
3: Ligament.
6: Ligament.
7: Attends, dis-moi un truc que tu sais sur Alex. Si je peux croire que c'est vrai, je te le repasse.
5: Il a un petit sexe?
7: Il a un petit sexe, ah bah ouais, c'est lui.
6: Ah bah c'est Alex.
3: Attends.
7: Putain, enfoiré.
3: C'est qu'un con. Allez, ciao.
6: Oh, ça l'a vexé.
5: Dans un grand moment de solitude.
6: Oui, il était vexé, dis donc.
8: Alors.
6: Et tu pourras dire que Didier Deschamps, il te connaît, Alex.
9: Mais grave.
6: C'est quand même la classe. Voilà. Et puis, on salue ta chérie qui, malgré ton petit handicap, reste avec toi. C'est beau l'amour et allez les Bleus.

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1: Et là, bah tiens, vidéo TikTok qui fait le buzz, vous l'avez peut-être vu, c'est la vidéo du jour. Bon, la vidéo, il n'y a pas de son, donc on peut pas vous la faire écouter à la radio, c'est con. Mais on voit une femme, tu l'as vu, Guigui. Une femme faire ses besoins comme si de rien n'était.
2: Ah ouais.
1: Dans un RER, le RER A. Ah.
2: En fait, tu vois la meuf qui est accroupie. Oui. Elle a posé genre 3 feuilles de sopalin sous ses fesses.
1: Avec des gens autour.
2: Il y a des gens autour, il y a des gens qui sont assis à côté et elle fait son popo. Quoi.
1: Voilà, chie.
3: C'est terrible. Écoute, moi, je trouve ça bien qu'elle ait mis les petites feuilles en dessous. C'est une marque de respect vis-à-vis des autres, je trouve.
1: Voilà, une marque de respect. Vous avez vu des trucs bizarres dans les transports. Tiens, vos témoignages en direct au 01 53 40 30 20. Vous nous appelez. Il y a vos WhatsApp aussi à écouter. Tiens, le WhatsApp que nous a envoyé Lorenzo. Bonjour Lorenzo.
4: C'est Lorenzo du 62.
1: Salut.
4: Alors moi c'était dans le métro de la ligne A à Lille.
1: Oui.
4: En fait il y a une dame qui a commencé à crier à, ah mais elle a la chiasse.
1: Ah bah tiens.
4: Et il y avait quelqu'un qui était en train de chier dans le métro. Et là à ce moment-là une odeur est montée dans notre nez. C'était horrible. On a dû évacuer et on l'a nettoyé. Bon voilà. Allez, bonne journée.
1: Comment les gens ils font?
3: Ouais, je sais pas non plus hein.
2: C'est vraiment quand on peut plus.
1: Pour pas avoir honte. Et puis tu sais que tu es filmé aujourd'hui.
2: Ouais, en plus.
1: Tu fais ça dans le métro, tu fais ça dans le bus. Évidemment qu'il y a des gens qui vont te filmer là. Qu'est-ce qui vous est arrivé à vous aussi? Tiens, vous nous racontez, vous avez eu des moments un petit peu gênants dans les transports. On a Marjo qui nous envoie un message. Bonjour Marjo.
5: Coucou l'équipe, coucou tout le monde.
1: Coucou,
5: c'est Marjo du 18, c'était juste pour vous dire, moi dans le bus là, il n'y a pas longtemps, pour aller au travail et rentrer du travail, je le prends tous les jours.
1: Ouais.
5: Je suis tombée sur une nana qui littéralement se coupait les ongles des orteils dans le bus sans pression, devant tout le monde. Elle a enlevé ses chaussures, elle a sorti son coupe-ongle et on y va, on fait le taf quoi. On était tous choqués. Même la conductrice l'a regardé dans le rétro, c'était énorme.
1: C'est
5: allez, bisous, bonne journée l'équipe.
1: C'est
3: dégueulasse.
1: Ça,
3: c'est
2: incroyable.
1: Ouais. On a même des spécialistes qui nous laissent des messages. Gaëlle, spécialiste, puisqu'elle était conductrice de bus.
6: Salut l'équipe, c'est Gaëlle du 77. Bah,
1: oui,
6: moi, j'étais chauffeur de bus pendant 10 ans. Et la pire anecdote que j'ai vue, c'était sur la ligne 03 qui fait Coulommiers-Meaux.
2: Ouais.
6: C'était une petite jeune qui s'est fait déglinguer sur la banquette arrière tôt le matin. Et franchement, j'en garde un drôle de souvenir que bah, dans le rétro, c'est pas joli à voir. Hein.
1: Oh si. Oh pardon.
3: Ah.
1: Oh là là, mais les gens sont vraiment, ils font vraiment n'importe quoi.
2: J'ai une honte.
1: Il y en a qui auraient filmé.
3: Bah, c'est sûr.
2: Bah, c'est certain.
1: Moi, je préfère filmer l'autre sur la banquette arrière du bus, là, celle la tienne, Gaëlle, que quelqu'un qui fait caca. Même si c'est rigolo aussi. Tiens, 01 53 40 30 20 Standard Express. Vous nous appelez, vous avez vu des trucs improbables dans les transports, vous nous racontez tout. Skyrock, bonjour.
7: Oui, bonjour.
1: Bonjour, c'est qui?
7: C'est Jordan.
1: Salut Jordan.
2: Salut Jojo. Salut
1: Jordan. Alors, Jordan.
7: Salut Difool, salut toute l'équipe.
3: Salut.
1: Salut à toi. Qu'est-ce que t'as vu dans les transports, toi, Jordan?
7: Alors moi, c'était il y a 1 ou 2 ans, quand j'étais en BTS. Alors, je sortais du métro 4 à Châtelet.
1: Ouais.
7: Et en descendant les escaliers, j'ai vu une dame soulever sa robe et chier contre un mur.
3: Oh, mais
2: attends,
3: non.
7: Bon, après, à Châtelet, c'est pas trop étonnant, mais voilà. Enfin, c'est
1: voilà.
7: Assez cocasse.
2: Parce qu'il y a Skyrock à côté.
1: C'est vrai que c'est le quartier de Skyrock, faut quand même le préciser. Il y arrive des trucs de fou dans les transports. Tiens, Cariole, ça va te rappeler un souvenir. Et, écoute bien, t'as jamais assisté à ça, Jordan? Écoute le témoignage de Santiago. Salut Santiago.
8: Salut l'équipe. Alors, c'est Santiago du 93. Bah, moi, à l'ancienne, quand je prenais le métro encore pour aller au taf, je me rappelle, j'avais vu il avait une dégaine de fou, t'as vu. Et je vois, il fait des grands allers-retours avec sa main, mais genre, il va plutôt haut, t'as vu. Après, je fais la mise au point avec mes yeux, genre, je plisse les yeux. Putain, il a sorti un chibrax. En fait, il se branle en regardant deux meufs du même quai que moi. Salut l'équipe, bonne journée.
1: Salut Santiago, merci pour ce beau message d'amour.
3: Horrible, hein.
2: Lui il était bien
7: émouché.
1: Cariole, t'as déjà vu ça toi?
3: Ah ouais, ça m'est arrivé, le mec il était en face de moi, il avait son journal et il a soulevé son journal et j'ai vu son gros kiki bilan.
1: Raconté celle-ci, mais.
3: Sinon j'ai vu un mec.
1: Ça fait quoi de dire que.
2: Ça fait quoi de plaire?
3: Ça fait rien.
1: De te dire que tu séduis comme ça sans le vouloir, que tu es tellement belle que le mec il peut pas se retenir.
3: Non mais n'importe quoi, je me dis juste que c'est des détraqués sexuels, les mecs qui sont dehors quoi, ça fait peur.
2: C'est des ouf.
3: Plusieurs, hein. Le mec qui matait des pornos à côté de moi, qui faisait des gros plans, qui me montrait son téléphone. Celui qui faisait son jogging, qui m'a baissé le froc. Enfin, c'est terrible. Hein.
1: Ouais, mais ça, c'est pas valable, c'était pas dans les transports.
3: C'est pas dans les transports, ça marche pas. Mais ça m'est arrivé.
1: Mais le mec pensait, celui qui faisait des gros plans sur des pornos, il pensait qu'il pouvait te séduire comme ça.
3: Ah, je sais pas ce qu'il pensait, ça m'a dégoûté.
1: Il te montrait son téléphone comme ça.
3: Ah ouais, il lui tournait bien, avec des gros plans dégueulasses, horribles.
2: Ah, y a un paquet de dingos.
3: Ouais, c'est clair.
1: Bienvenue chez les dingos. On te fait un gros bisou, en tout cas, Jordan, et on t'envoie ton mug, le mug du morning.
7: Super, merci.
1: Bisous. Salut. Jordan.
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9: Eh ouais, salut tout le monde, c'est le Morning Best, les meilleurs moments du Morning de Difool avec du très bon son à écouter dans un instant. Michael Jackson avec Billie Jean. C'est le biopic le plus vu de l'histoire des biopics. Un énorme succès, un énorme carton. Vous passe du Michael toute la journée sur Skyrock, ça fait plaisir. Billie Jean et Alonso aussi, qui a tout déchiré au Vélodrome. C'était avec Skyrock il y a quelques jours. Le son avec Aaron Boy. On se met 18 carats dans un instant. 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Et ambiance barbecue, à quelle température va-t-on cramer aujourd'hui? Le spécialiste des infos, du sport et de la météo, c'est Rémi. Et on l'écoute tout de suite pour le temps du jour.
1: Ouais, déjà, on a 60 départements qui vont passer en alerte canicule à partir de ce midi. La moitié du pays est donc concernée. Avec quelques averses possibles de la Nouvelle-Aquitaine à la région parisienne, si elle a ses gris, de la Bretagne aux côtes normandes par endroits, le soleil va dominé partout ailleurs, mais des orages assez forts vont éclater au fil des heures du Berry à la Lorraine, pareil sur les Pyrénées, le Massif central et les Alpes. Demain, ce sera lourd, mais ensoleillé. D'ailleurs, ce sera la journée la plus chaude de la semaine. On va commencer à atteindre le pic de la canicule, des coups de tonnerre prévus sur le nord-ouest, près des frontières du nord et sur les reliefs. Les températures ce matin, 19 à Lille, 20 à Lyon, 21 à Paris et à Marseille, 21 sur la pointe du Cotentin cet après-midi, 24 dans le Finistère, 29 en Picardie, 30 dans le Nord-Pas-de-Calais, 31 dans l'Hérault, 34 dans les Bouches-du-Rhône, en région parisienne et en Normandie, 35 dans la Loire, 36 en Côte d'Or, sur la Haute-Garonne et sur le bassin aquitain, 37 sur le Massif central et en Vallée du Rhône, 38 en Alsace et 39 dans l'Yonne. La pollution et ses moyens, les indices entre 3 et 5.
9: 7h31, l'actu et le sport tout de suite sur Sky.
1: Réunion de crise autour de Sébastien Lecornu ce matin à 11h. Le Premier ministre qui annonce l'ouverture d'un centre de crise qui sera géré depuis le ministère de l'Intérieur. Météo France alerte sur cet épisode de chaleur qui pourrait être similaire à la canicule d'août 2003. 60 départements en vigilance orange dès ce midi, c'est 7 de plus qu'hier. On a battu 24 records de chaleur dans la journée d'hier. Alors forcément, grosse chaleur, parfois gros orage. Ils ont fait des dégâts dans les Hauts-de-France. 3 personnes légèrement blessées hier soir, 2 hommes frappés par la foudre dans le Pas-de-Calais, un autre dans le Nord après la chute d'un arbre près de Lille. Les rafales de vent ont atteint les 120 km/h, des dizaines d'arbres déracinés à Douai, 15 000 foyers privés de courant dans la Somme, la toiture d'un collège s'est envolée dans la commune de Ham. Une baisse des prises en charge par la Sécurité sociale dès cet été sur certains actes médicaux. Le gouvernement a informé les régimes de santé complémentaire de ce coup de rabot. L'économie visée est située entre 1,5 et 2 milliards d'euros. On ignore à ce stade si les consultations médicales sont ou non concernées. La mort de 2 personnes hier dans le crash d'un petit avion de tourisme en Loire-Atlantique. L'appareil est tombé dans un champ sur la commune de La Baule. Il s'est enflammé au moment de l'impact. Une 60aine de pompiers ont été mobilisés pour éviter la propagation de l'incendie. Et puis Achraf Hakimi renvoyé devant la justice en France. Le joueur du PSG fait l'objet d'une plainte pour viol qui remonte à 2023. Accusation que le Marocain rejette. La cour d'appel de Versailles a confirmé donc qu'un procès aura lieu. Le défenseur dit l'attendre avec impatience et avoir hâte de pouvoir s'exprimer. En attendant, il poursuit son aventure à la Coupe du Monde. Il a d'ailleurs joué cette nuit contre l'Écosse.
9: Et ouais, en parlant donc de sport, on enchaîne tout de suite avec que s'est-il passé dans la Coupe du Monde et les autres sports aussi.
1: Eh oui, avec la victoire du Maroc 1-0 contre l'Écosse, la Turquie s'est inclinée contre le Paraguay cette nuit 1-0. Victoire des États-Unis contre l'Australie 2-0 et du Brésil 3-0 face à Haïti. Le top 14, c'est du rugby, le début des demi-finales pour soulever à terme le bouclier de Brennus. Victoire de Toulouse 71-17 contre le Racing 92 et la deuxième demi-finale ce soir à 21h05 contre Montpellier, le Stade français.
9: Nickel, on sait tout et on en saura encore plus tout à l'heure à 8h quand tu reviens pour la suite des infos, Rémi.
1: À tout à l'heure.
9: À tout à l'heure. C'est parti pour le Moonwalk Michael Jackson tout de suite avec Billie Jean. Et juste après, un double appel. On prend des familles qui ne se connaissent pas au hasard dans l'annuaire, on les connecte ensemble. C'est une exclusivité mondiale, c'est seulement sur Skyrock. Le double appel à pas manquer dans un instant. Et puis on prépare aussi Alonso, Aaron Boy et puis votre horoscope de l'amour. Vous allez pécho ou pas ce week-end? On va tout savoir, ça sera avant 8h.

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4: Mais oui, c'est le double appel sur Skyrock, double appel qu'on retrouve tout de suite avec nos familles. Ah, ça, c'est motivant. Dans quel état elles vont être? C'est la question qu'on se pose, mais la réponse, elle arrive tout de suite. Attention, attention, c'est parti.
5: Allez.
4: On y va, ça sonne. Yes. Alors, il y a deux beaux-pères, je remercie Patrick aussi qui va intervenir pour notre double appel.
1: Absolument, oui.
4: Il y a le beau-père de Johan et le beau-père de Clem. Donc, on fait une bataille de beaux-pères, là. C'est parti.
5: Allez, la bataille. Allez.
1: Allô?
4: Allô, allô, on vous écoute?
1: Oui. Eh ben, c'est moi qui vous écoute, vous m'avez appelé.
4: C'est bien.
1: Ah, c'est Henri? Oh. Ah non, c'est pas Henri du tout. Il y avait une erreur, certainement.
6: Vous téléphonez de où, là? Vous êtes...
1: Ah ben, je nomme pas, moi.
6: De quoi, ce nœud-là?
1: Oui, alors?
6: C'est qui à l'appareil, là?
1: Ben, je donne pour mon nom, moi. C'est, vous êtes qui, vous, vous appelez?
6: C'est qui, ça?
1: C'est vous qui m'appelez, alors, c'est qui? Et vous voulez qui, vous?
6: Je veux personne, c'est vous qui m'avez appelé, là.
1: Ah ben, certainement pas.
6: Ah ben, c'est bien, vous.
1: Je vais pas appeler du tout, au revoir.
4: Attendez, attendez.
7: T'as allô, allô, femme, elle est là ou pas?
6: Oui, elle est disponible, pour tes conneries.
7: Qui c'est? C'est très gentil.
6: Maman, sur ta gueule, tu la veux? Tu fais souvent un côté comme connerie, vous. Oui, oui, tu peux venir, hein. Pardon?
4: Tu peux venir?
6: Oui, oui, mais et, je vais dire un truc, je vais passer à la gendarmerie, ça va te calmer, toi. Hein. Je ne vous connais pas, monsieur. Et pourquoi tu veux ma femme? Bon, ça va suffire, hein. Oui, oui, mon ça cul, oui.
4: Mon cul.
6: Ah oui, bon, bah, si c'est avec des conneries comme ça, je vais appeler les flics et vous allez voir. Voilà, comment je m'appelle? Comment il s'appelle?
8: Patrick.
6: Comment?
4: Patrick.
8: Là, je suis à poil, là.
6: Bon, con, là.
8: Oui.
6: Oui, oui, ben, c'est bon, vos vulgarités, vous les gardez pour vous. Au revoir.
8: La gendarmerie, vous entendez ce qu'on me dit, là?
6: Ah ouais, je suis à poil, là.
8: Fatigué. Eh, vous êtes complètement taré ou quoi?
6: Complètement. Oh. T'es pas un travesti?
8: Oui, bien sûr. Non, mais c'est du n'importe quoi, mais pour qui se prend? N'importe quoi. Non. Heureusement que vous êtes sous écoute. Hein.

accompagné par Kalash sur ce morceau. C'était Netflix and Chill à l'instant sur Skyrock. On revient très vite. Juste avant 10h du matin, c'est Sexy Nana. Aya Nakamura avec la rafleuse à suivre. Et souvenir fait plaisir. King Kong, c'est MHD.

0: 39, il fait 26. Ça fait combien chez toi, Théo?
1: Il fait 36,8.
0: Mais tu l'as mis où le thermomètre?
2: J'hallucine.
0: C'est bien, Théo.
1: Il est constamment dedans.
0: Bon, allez, 0,53.
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0: Ça vient de Sevran, on est premier sur le rap avec le nouveau Caris et Huracan à découvrir tout de suite.
1: Bien Cougan.

Il est en forme, hein, Carly, sur son nouveau son. Huracan. Huracan, bien sûr, une Lamborghini avec un V10 atmosphérique. Hein. Très très belle voiture, bien sûr. À plus de 200 000 euros. Ça, ça fait plaisir. Caris, premier sur le Rap Sky avec le nouveau son qui s'appelle donc Huracan. Et Caris, il adore l'argent, hein, il parle d'argent dans tous les sons. Nous aussi, on a de l'argent à vous filer. C'est 17 000 euros la semaine prochaine dans le morning entre 6h et 9h15 avec Diffoul et toute l'équipe. 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On y retourne pour une nouvelle heure de son maintenant. À 10h01, c'est PLK qu'on prépare. PLK qui cartonne, l'album déchire. On se met un extrait, la Pocahontas, c'est Grand Garçon, le nom de l'album. Et la tournée, c'est un énorme succès. Il y a les Stades de France qui sont archi blindés. Les dernières places, vous les avez gagnées sur Skyrock. Alors attention, on enchaîne les personnes à trois lettres. PLK, Pocahontas, PNL avec deux frères. Et Leto, lui, il a quatre lettres. Encore mieux, c'est Pineapple tout de suite.

0: C'est Skyrock, premier sur le rap et premier sur les nouveautés avec RK et Gims. On écoutait Yakuza à l'instant sur Sky. Et tout de suite, on arrive avec René. René Kaovila, c'est le dernier Gambi. Gambi qui cartonne avec ce son. Vous l'avez découvert évidemment en premier sur Skyrock. Clac, clac, clac. C'est Gambi et surtout c'est votre oseille. Hein. On a pensé à vous pour les vacances d'été, pouvoir partir avec 17 000 euros et l'iPhone 17. 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

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Avec Théodora Miskitoko, dans moins d'une heure et demie, ça tombe. L'iPhone 17 pour vous, 17 au 7 20 20, tout le monde a sa chance. 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Ça sera dans le morning de Diffoul entre 6h et 9h15, avec Diffoul et toute l'équipe qui sont premiers sur le cash, hein, pour vous en faire de l'argent tous les matins dès le réveil. Donc je résume, l'iPhone 17, c'est dans moins d'une heure et demie, là, avant midi, l'iPhone 17, il est pour vous. Et 17 000 euros, c'est 17 au 7 20 20. Et Nono la Grinta, tout de suite, voici Love You. Et Magic System en souvenir juste après, ça fait plaisir aussi. C'est bouger sur Skyrock. We'll be right back.

0: toujours de la bonne humeur, écoutez. Ça s'est passé cette semaine.
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2: Vos conseils pour lutter contre la canicule. Alors le meilleur pour l'instant, c'est le fils d'Agathe qui a laissé le frigo ouvert pour que sa maman elle ait pas chaud. C'est super ça. Vous avez d'autres conseils vous?
3: Moi ce que je fais, je vous conseille de faire quand il fait vraiment très très chaud. Vous pouvez poser la bouteille congelée devant le ventilo, ça rafraîchit de ouf la pièce.
4: Putain, on met un sopalin avec de l'eau.
5: Tu peux mettre aussi une serviette mouillée sur ton ventilateur.
2: Serviette mouillée sur ton ventilateur, comme ça, ça fait un court-circuit, c'est pas mal. Ouais, c'est pas mal ça, quand même. Non, mais on a de bonnes idées.
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C'est Skyrock premier sur le rap avec Maes et Dybala qu'on écoutait à l'instant. Dans 30 secondes, il sera 11h. Ça veut donc dire que dans moins d'une heure, vous allez peut-être partir avec votre iPhone 17. C'est pour tout le monde. Vous pouvez participer dès maintenant avec un petit SMS magique. C'est 17 au 7 20 20. Dans moins d'une heure, l'iPhone 17 qui tombe. Et pour ceux qui s'inscrivent avec ce SMS, c'est peut-être 17 000 euros pour vous. La semaine prochaine, dans le morning, entre 6h et 9h15 avec Diffoul et toute l'équipe. Top inscription. Si vous arrivez à l'instant, vous tombez bien. iPhone 17 et 17 000 euros. C'est 17 au 7 20 20. Voici. Pour voir sa nouvelle heure de son, la double de 11h, avec le triangle des Bermudes à l'honneur, c'est Chargé et le nouveau avec Aya Nakamura, Balek, et puis on aura aussi les Taupin Apple juste après sur Sky.

0: Il y a plusieurs hein, avec les 17 000 euros qui sont à gagner dans le morning la semaine prochaine. 17 par SMS au 7-20-20. Et la bonne nouvelle, c'est que dans une demi-heure tout pile, l'iPhone 17 qui est prévu pour aujourd'hui va tomber. Et ça, c'est pour vous et ça fait bien plaisir aussi. Hein. 17 au 7-20-20, vous pouvez participer si vous avez vraiment beaucoup de chance. L'iPhone 17 est à vous d'ici 30 minutes sur Skyrock. Le temps d'écouter PLK qui cartonne, Stade de France blindé, tournée qui cartonne. Et l'album, il déchire aussi. On se met un extrait de Grand Garçon. L'album, c'est Pocahontas.
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Ça, ça déchire ça. Taiki, un extrait de son album que vous avez découvert un de ces derniers week-ends dans Planet Rap. C'est le morceau Girlfriend qu'on vient d'écouter à 11h32. Si vous êtes célibataire, les mecs, vous pourriez trouver plein de girlfriends avec 17 000 euros, tiens. Bon, c'est pas sympa ce que j'ai dit. Du coup, il y a de l'argent à gagner, vous l'avez compris. 17 000 euros l'iPhone 17 qui tombe dans, 15 petites minutes pour l'iPhone 17. Il tombe là, très très bientôt. 17 par SMS au 720, c'est pour vous. Et là, le temps de vous inscrire, de prendre votre téléphone, de faire un petit SMS pour avoir toutes vos chances de repartir avec l'iPhone 17 et les 17 000 euros. On se met le nouveau Caris qui s'appelle Huracan. Caris est de retour, il est en pleine forme. Un morceau qui tape. À écouter à fond tout de suite. Et Soprano Hero, ça sera juste après. On est premier sur le rap et premier sur les nouveautés avec le nouveau Caris.

Si j'avais eu le pouvoir de Hiro Nakamura, je serais parti revivre la naissance de Lenny et d'Inaya. J'aurais été à Sana, boycotter le décollage de la 310 de la Yemenia. J'aurais été voir mon grand-père une dernière fois, lui dire que je m'occupe de sa fille, qui ne s'inquiète pas. Je serais parti voir Martin Luther King après son discours, lui montrer la photo.

0: entendre le magnifique 17 au 7 20 20. C'est le SMS que vous avez peut-être envoyé. On va voir qui gagne.
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0: On vous a remis une semaine à 17 000 euros. On félicite Emmanuela Savigneux qui a gagné hier matin les 17 000 euros dans le morning. Ça paye son mariage et ses vacances. On vous remet une semaine à 17K et surtout des iPhone 17 qui tombent toute la journée. Je décroche le téléphone et le numéro est composé, bien sûr. Ça sonne. On va voir sur qui on tombe. On va à Tassin-la-Demi-Lune chez Tom. Est-ce qu'il va répondre? Première sonnerie.
3: Allô?
0: Le téléphone a donc décroché. Salut Tom.
3: Salut.
0: Ça va bien Tom? Tu sais où t'es?
3: Ouais, sur Skyrock.
0: Exactement, c'est Maxime et on va ouvrir ta boîte pour savoir si tu gagnes un téléphone. Ça, ça fait plaisir quand même.
3: Ouais, ça serait trop bien.
0: Bon, t'as quoi comme téléphone là?
3: J'ai un vieux 13 mini.
0: Un 13 mini. J'ai regardé sur Google, il est sorti le 13 décembre 2021. Voilà.
3: Donc, ouais, non, mais là, il a du mal, il chauffe et tout, c'est
0: il chauffe, il chauffe. Bon alors, je pense que j'ai un gros carton devant moi, je l'ouvre, t'es prêt?
3: Ouais.
0: Allez, c'est parti.
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0: Tom, tu es récompensé de ta patience avec ces 4 ans d'iPhone 13 qui chauffe. Tu repars donc avec l'iPhone 17 tout neuf.
3: Oh putain.
0: Ça, c'est magnifique.
3: Oh putain.
0: Un téléphone à 1000 balles qui arrive à la maison.
3: Oh, c'est génial.
0: Exceptionnel. Et on garde ton numéro pour le tirage au sort des 17 000 euros. Donc vraiment, si t'as beaucoup, beaucoup de chance, tu peux repartir avec... De quoi t'acheter 17 autres iPhone, hein, si jamais.
3: Bah, mais c'est déjà incroyable un iPhone.
0: Ah bah oui, un iPhone, 969 euros il coûte.
3: Merci beaucoup.
0: Et bah avec grand plaisir Tom, les auditeurs, vous nous écoutez et on vous offre des cadeaux quand vous avez de la chance dans les tirages au sort. Donc félicitations à toi. Et puis vas-y, dédicace à tout le 69 à l'écoute. Hein.
3: Ouais, dédicace à Lyon, ouais.
0: À Lyon, t'as 100 lettres bilune, c'est parti. C'est parti, l'iPhone arrive très rapidement là, guette la boîte aux lettres, ça arrive dans quelques jours.
3: Merci, bon allez, bonne journée.
0: Et bonne journée à toi, et puis peut-être à vendredi hein, pour les 17 000 euros la semaine prochaine.
3: Bah, on espère.
0: En tout cas, fais-moi une petite promesse, t'écoutes le morning tous les matins.
3: Ouais, y'a pas de problème. Ça.
0: Bon bah voilà, et ça marche. Salut Tom.
3: Salut.
0: Vous aussi, gagnez un iPhone, c'est tous les jours. 17 au 7 20 20, et tous ceux qui s'inscrivent pour l'iPhone sont inscrits pour les 17 000 euros de la semaine prochaine dans le morning. Pilé. C'est Mauvais Joe qui arrive tout de suite avant midi.
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4: Emmanuela, tu gagnes 17 000 euros ce matin sur Skyrock.
5: Bravo! Bravo Emmanuela.
3: Merci beaucoup.
4: Tu te réveilles avec Skyrock et tu gagnes 17 000 euros ce matin, Emmanuela. Elle est belle la vie, hein.
6: Ouais, carrément. Bah, ça
5: magique. Ah, c'est parfait là.
6: J'ai eu 30 ans vendredi. Mon compagnon m'a demandé en mariage.
5: Ah, c'est beau, ça.
6: Voilà. Ça pourrait servir pour ça et puis pour partir en vacances avec mes filles.
7: Là, c'est la belle.
5: Ouais, le combo parfait là.
4: Ah, ouais. T'imagines.
6: Ouais, carrément. Franchement, trop bien. Je suis trop heureuse.
7: Bah, bon anniversaire avec un petit peu de retard et félicitations pour ton mariage.
5: Ah, bravo.
4: Ah oui. Et félicitations pour les 17 000 euros.
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0: Zola avec Tiakola, on écoutait toute la journée sur Skyrock et toute la journée vous avez vos chances de gagner 17 000 euros et l'iPhone 17. Pourquoi pas cet après-midi? Je fais une dédicace à Tom de Tassin la demi-lune qui vient de repartir avec son iPhone 17. Il est évidemment automatiquement inscrit pour les 17 000 euros de la semaine prochaine dans le morning. Et c'est Tim qui confirme ces informations en face de moi évidemment.
1: Ouais, ben, voilà. 1-2-1-2, test. Est-ce que la France m'entend, Maxime?
2: Oui,
1: tu confirmes que la France m'entend?
2: Ouais, t'es trop beau, Tim.
1: Merci à tous les fans qui sont dans le studio évidemment. Parfait pour Tom qui récupère son iPhone 17, 17 000 euros semaine prochaine dans le morning de Difool. 17 par SMS au 7-20-20. En effet, l'iPhone 17, c'est pas parce qu'il vient de tomber là qu'il peut pas retomber à tout moment dans l'après-midi, dans le week-end. Donc restez bien à l'écoute de Skyrock et toi, Maxime, tu reviens demain matin.
0: Ouais, avec le hit Skyrock, ça sera les 25 titres qui cartonnent entre 10h et midi.
1: Bah, demain, et bon week-end à vous toutes et vous tous. Bienvenue sur Skyrock, midi 2, c'est Team, nouvelle heure de son qui démarre maintenant avec Rambo Goyard by my side. Et puis JJ et Dinas juste après, il y aura aussi Movie Joe avec Maladie sur Skyrock.

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On est premier sur l'Europe, on est sur Skyrock avec Gazo, la Mano, la Rafleuse. On vient d'écouter ATL sur Sky en nouveauté. Soyez tous les bienvenus, c'est Tim. Et bah, le week-end, on le passe ensemble. Gros week-end, il fait très très chaud là dans toute la France. La canicule qui débarre et surtout, c'est même pas quand ça s'arrête. Ça devait être jusqu'à mercredi. Finalement, ce sera peut-être jusqu'à jeudi, voire plus. Et bah, nous, on profite sur Skyrock.

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0: Chanel sur Skyrock, Meryl Plus, Eva, c'est Urban Music Non-Stop. On est sur Skyrock, on file à Marseille. Il y a deux semaines tout pile, Alonso remplissait le Vélodrome avec Skyrock. Elle voici avec RN Boy, c'est 18 carats sur Skyrock et Big Flo et Oli juste derrière. Picasso, écoutez, on est sur Skyrock. Et on est premier sur le rap.
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Michael Moore sur Skyrock, on vient d'écouter Glorious en classique. Soyez tous les bienvenus, c'est Tim, c'est Urban Music Non-Stop sur Skyrock avec Leto qui arrive. Leto, il avait annoncé qu'il ferait une petite pause dans sa carrière musicale au mois de février. Finalement, la pause n'a pas duré très longtemps puisqu'il est de retour avec ce morceau qui s'appelle Pineapple qu'on écoute là. Leto sur Skyrock juste après Juju Joule, Parfum Quartier. 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
3: Et on écoute Gims avec RK aussi, Yakuza en nouveauté, Nono la Grinta juste après.

0: Jenny sur Skyrock. Vous l'écoutez Dracula, passez un bon week-end, une bonne après-midi. Bon courage aussi sur la canicule. Bon, il y a des bonnes nouvelles quand même sur Skyrock. 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
1: Eh oui, juste à côté, effectivement, dans le 42. Elle était trop heureuse. Ça va, team, tranquille?
0: Ça va, mais qui êtes-vous? Vous ne serez pas Corentin par exemple?
1: Corentin du 15-18?
0: Corentin du 15-18 du week-end.
1: Oui, avec peut-être une bonne nouvelle parce que tu parlais des 17 000 balles, mais il n'y a pas que 17 000 euros, il y a aussi les iPhones qui tombent à tout moment sur Sky.
0: Exactement, c'est déjà tombé ce matin, c'est pas parce que c'est tombé ce matin que ça peut pas retomber. Hein.
1: Faut bien rester à l'écoute.
0: Exactement, vous écoutez Skyrock à tout moment, 17 000 euros dans le morning et les iPhone 17.
1: Eh ben profitez-en, 17 par SMS au 720, inscrivez-vous, bon courage à vous, comme le disait Tim, grosse journée caniculaire aujourd'hui dans toute la France. Qu'est-ce que tu fais là, Tim? Tu vas te mettre sous le soleil, sous la chaleur, c'est comment là?
0: Bah, je vais me balader nu dans la rue.
1: Ah, et carrément nu, ah, bah, en fait, sûr, attention quand même.
0: Ah, bah, il fait trop chaud, attends.
1: Tu peux te faire arrêter quand même.
0: Trouver des solutions.
1: Les gens seraient choqués, tu sais.
0: C'est interdit. Ah bah ouais. Les gens vomiraient même.
1: Ah bah moi j'ai pas dit ça. Ça c'est Diffoul qui le dit le matin. Gros bisous du coup.
0: Allez, à demain midi.
1: À demain, tu seras là. Bisous. Et Rambo Goyard pour démarrer. Rihanna juste après en classique. Et Gambi débarque aussi. Premier sur le rap. Romeo Kaoubila.
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0: Il est très très bon ce morceau, le son de la Coupe du Monde. C'était le retour de Shakira sur Skyrock, sur Urban Music Non-Stop. Shakira avec Monsieur Burna Boy. On vient d'écouter Die Die, la Coupe du Monde qui continue évidemment aujourd'hui sous la chaleur, avec les Européens qui vont jouer, les Pays-Bas aujourd'hui, l'Allemagne aussi. Et le prochain match des Français, c'est lundi soir, France contre Irak. Match à suivre évidemment sur Skyrock. On sera là pour suivre le match en direct dans la radio libre de Difool. Soyez là entre 21h et minuit. D'ici là, le week-end, on le passe ensemble avec tous les numéros 1. Ça bouge pas, sous la canicule. Non, je perds mes mots carrément. Tellement qu'il fait chaud. Sous la canicule, sous le soleil. Aya Nakamura débarque, la rafleuse. Sexy Nana. Il y aura aussi Naïka. Le son de Miami. Naïka arrive avec One Track Mine. C'est les prochains sons qu'on écoute maintenant sur Skyrock. 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

On est premier sur le rap, on est sur Skyrock. Bon week-end à vous tous, profitez bien. PLK, on vient de l'écouter sur Skyrock, sa tournée se précise. La grande tournée Skyrock dans toute la France qui arrivera au mois de septembre. Et puis aussi ces deux stades de France qui sont archi complets avec Skyrock, bien sûr. PLK qu'on vient d'écouter, c'était Pocahontas, un extrait de Grand Garçon, son nouveau projet. PLK qu'on vient de se faire sur Sky. Bon week-end à vous, on continue avec Ariana Grande. Elle, c'est le 31 juillet qu'on pourra écouter son nouvel album. Il arrive, Ariana Grande maintenant. Et juste après, il y a Mauvais Joe qui débarque et Hamza aussi, le nouveau avec Blick sur Sky.

rappeur belge Hamza qui est de retour sur Skyrock. On est promis sur le rap Hamza avec Blick sur Sky. Bon week-end à vous tous, profitez bien sous le soleil et la chaleur dans toute la France, à part les Bretons qui ont de la chance avec des températures un peu plus correctes. On profite avec la rafleuse, avec Michael Jackson aussi, et il y aura le nouveau son de Caris. L'album est sorti il y a quelques jours et cartonne Caris. On l'écoute le nouveau juste après sur Sky.

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0: un son que vous avez découvert en premier sur Skyrock, c'était la connexion entre DC's. DC's et Théodora, c'était Mélodrama sur Skyrock. Je fais un gros bisou à Emmanuela. 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Bonne chance à vous et bon week-end à vous avec le son de Skyrock. On va continuer très fort avec Aya Nakamura et la rafleuse Sexy Nana. Et on a aussi un classique de Beyoncé juste avant 18h sur Sky.
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0: Le son de Meryl sur Skyrock, premier sur le rap avec Eva. On va écouter Coco Chanel. Bon week-end à vous tous, profitez bien. Il est 18h, du son à écouter en non-stop sur Skyrock. Ça bouge pas, Wahid, t'es là, tranquille, ça va?
1: Ouais, tranquille, et toi, Coco?
0: Bah oui, ça va, on a passé une bonne après-midi avec du bon son, ouais. Peut-être des iPhones aussi, tu confirmes?
1: Ah oui, ça peut tomber à tout moment, vos iPhone 17 sur Skyrock.
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1: Ouais, énorme chèque qui va tomber dans le morning. En tout cas, tout se passe sur Skyrock. Restez bien à l'écoute.
0: Profitez-en.
1: Tout à l'heure, Coco.
0: Ouais, je serai là à 22h avec Cut Killer. Cut Killer Show tous les samedis soirs, 22h minuit.
1: Eh bah, parfait. Bah, écoute, on sera là.
0: Et puis,
1: là, c'est parti. Ciao.
0: Ciao.
1: Eh ben moi je suis bien content d'être avec vous sur Sky 18h03. J'espère que vous passez un bon week-end à l'écoute de la première radio musicale de France le week-end. Grâce à vous, c'est Skyrock. On est parti direct, la nouvelle heure de son avec Gambi, c'est René Coavilla. Il y a Tame Impala aussi, le son de l'Australie. Avec Jenny, on se fait Dracula. Et Théodora débarque avec Miss Kitoko sur Skyrock. Bon week-end. Let's go. 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

0: Le son d'Adèle Castillon sur Skyrock, c'était été avec toi. J'espère que vous passez un bon week-end. Bon courage à ceux qui bossent. Je sais qu'il y en a pas mal qui nous écoutent au boulot. Merci d'avoir choisi Skyrock. Le son continue. Urban Music non-stop, c'est tout le temps. Avec Mauvais Joe. Mauvais Joe, si son nom vous dit rien, il fait partie du Triangle des Bermudes. On l'écoute avec Maladie sur Skyrock. Il y a Culture aussi qui arrive avec Melly Mello. Et on se fera un son de Michael Jackson aussi, avec Billie Jean, le roi de la pop sur Skyrock. Et tout ça, ça arrive tout de suite.
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Bonne fin d'après-midi, bon week-end à l'écoute de Skyrock avec le son de Rambo Goyard, le René découvert ici, on vient de l'écouter avec By My Side, et là vous reconnaissez, obligé, c'est le roi de la pop, Michael Jackson qu'on écoute maintenant avec Billie Jean. Salut à la Grognasse, il fait rire son pseudo, Grognasse qui est connecté sur l'application Skyrock, Camara qui est là, Yacine aussi, Minette, il y a aussi Lolo qui veut une petite dédicace pour l'amourduté.fr. Bah c'est passé. Merci d'avoir choisi Sky. En tout cas, Michael Jackson maintenant, Billie Jean, Nono La Grinta avec Love You juste après, et Bad Bunny avec Monaco sur Skyrock.

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Toujours magnifique, le son de Bad Bunny sur Skyrock, avec le clin d'œil à Aznavour, c'était à Monaco, voici R'n Boy, maintenant Urban Music Non-Stop, c'est tout le temps sur Skyrock. Elle voulait, c'est ce qu'on écoute maintenant, et juste derrière le nouveau Shakira.

Bon week-end à l'écoute de Skyrock, on est premier sur le rap, PLK, on vient de l'écouter à l'instant, avec Pocahontas, tiré de Grand Garçon, dernier projet de PLK découvert sur Skyrock. 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

0: Le Cut Killer.
1: Yes. Avec le big up absolu pour les Knicks qui ont gagné.
0: Bah oui, ils représentent New York.
1: Exactement. Et t'as vu, j'ai ressorti ce remix là que j'avais passé dans, parce que c'est une traîne en ce moment sur TikTok, je sais pas quoi. Enfin TikTok, je sais pas quoi, TikTok, tout court.
0: Ouais.
1: Et il y avait ce remix là que j'avais passé dans une émission où on entendait ma voix de jeune
0: derrière.
1: C'est sorti. T'imagines que c'était il y a plus de 20 ans.
0: Et il est toujours à l'actu, toujours très bon ce remix qu'on vient d'écouter sur Skyrock dans le Cut Killer Show. On va continuer avec du son évidemment, nouveauté classique.
1: Nouveauté classique rap français aussi, puisque. Il y en a aussi. Ah, tu m'as coupé comme ça.
0: C'est moi qui ai appuyé sur le bouton.
1: Tu vas penser parce qu'il en faut aussi. Et que comme on a la chance d'être en ambiance fête de la musique,
0: oui.
1: On va se faire une fête de la musique.
0: Eh ben, c'est parfait ça. C'est demain la fête de la musique. 38 degrés pour la fête de la musique demain.
1: Tu sais qu'elle commence, nous, à partir de minuit ce soir.
0: Hein. Ah, il se passe quoi à minuit?
1: Mais mec, laisse tomber, c'est la guerre.
0: Ah, c'est la guerre, d'accord. Ouais. Donc vous allez pouvoir croiser Cut Killer si vous êtes à Paris, dans les rues de Paris, vagabonder dans les soirées, quoi.
1: Allez.
0: On continue. Allez, let's go sur Sky. Tous les samedis soir, Cut Killer Show, 22h30.

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0: C'est Skyrock et c'est le cut. Yes. Avec Bruno Mars pour terminer et un gros classique juste avant, Cut Killer.
1: Bah ouais, parce que c'était, je te dis, ce week-end est quand même très technique. C'est un peu facile, c'était avant-hier, c'était une dinguerie de ouf.
0: C'était un concert de fou, c'était à Paris, c'était avec Skyrock, c'était à Bercy.
1: Exactement. Bon, Bruno Mars en ce moment là, bon bah là, c'est pas Skyrock.
0: Ouais, ça c'est pas Skyrock, c'est personne.
1: Ouais, bon, mais en tout cas, c'est ce qui se passe. Et tout ce qu'on a passé, c'est ce que vous allez entendre dès demain à la fête de la musique, parce qu'il y a tous les styles. Et franchement, il y a une. Je sais même pas comment dire, même tellement il y a d'événements demain soir. C'est une
0: tu joues toi pour la fête de la musique ou
1: je serai Ibiza,
0: tu es table,
1: je serai avec DJ Snake et Balvin
0: demain soir.
1: Ouais, demain soir.
0: Donc, je peux venir ou pas?
1: Tu peux venir.
0: D'accord, très bien. Je vais prendre un avion avec toi alors. Bon, merci Kat pour ce soir.
1: Avec plaisir de ouf. Et on continue, on lâche pas l'affaire. Et surtout n'hésitez pas demain faites une dinguerie. Ça va être une dinguerie. Et n'oubliez pas aussi, la semaine prochaine il y a le Do Remember Festival. Enfin, oui. Normalement il y a tout le Do Remember Festival.
0: Pourquoi tu dis normalement?
1: Non, c'est pas. En ce moment, c'est très technique. Mais en
0: c'est
1: tout
0: technique.
1: Cas,
0: okay.
1: Alors, on y sera le 4 juillet.
0: Ouais.
1: Et quoi qu'il arrive, hey, merci à tous les auditeurs, auditrices, toi-même, tu sais, sur Cut Killer Show tous les samedis 10h.
0: Et ben on est là. Prochaine. Merci Cut pour ce soir.
2: Yes.
0: Et rendez-vous Cut Killer Show sur Sky samedi prochain entre 22h et minuit. Salut Cut.
2: Yes.
0: Et du son à écouter sur Skyrock toute la nuit, c'est Urban Music non-stop. Salut tout le monde.
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12: 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Vous pouvez poser la bouteille congelée devant le ventilo, ça rafraîchit de ouf la pièce.
0: Putain, mettre un sopalin avec de l'eau.
6: Tu peux mettre aussi une serviette mouillée sur ton ventilateur.
4: Serviette mouillée sur ton ventilateur, comme ça, ça fait un court-circuit, c'est pas mal. Ouais, c'est pas mal ça, quand même. Non, mais on a de bonnes idées.
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